Après 10 ans d'absence, une nouveauté pour Réal Leblanc, un nouvel album. Et là, on vient d'entendre « Mon bateau sur l'eau » qui est une ode à tous les pêcheurs en Acadie, peu importe dans le monde, évidemment. Là, mais tu sais, c'est ceux qui viennent de l'Acadie, fait qu'ils pensent à cette gang-là et les Gaspésiens. Je me dis qu'ils pensent à moi là, quand j'aime pêcher mon poisson, puis qu'ils disent « Hey, ah, mon bateau sur l'eau, ça fait du bien. » J'aime ça pêcher mon petit doré. En tout cas, bref, d'ailleurs, il sera en spectacle un peu partout au Québec et en Acadie, si ça te tente de le suivre sur les médias sociaux. Il se promène avec son bon ami Eric Leblanc. Erika Rowland qui s'en vient avec Sweet Talker, version française, qui c'est fou comment que vraiment elle travaille fort sur les médias sociaux à essayer de faire entendre sa musique. Et c'est une belle jeunesse dans la musique et country. Je trouve que ça vaut la peine de la découvrir. Alors, je t'invite à le faire. Mais sinon, on l'écoute à l'instant. Erika Rowland à l'émission En route dans l'Ouest.

classique romantique. Il y a une petite groove, le fun, cette chanson-là. Et le gars, il est le fun d'avoir aussi performé sur scène. Guillaume Lafond, qu'on vient d'entendre, qui avait été dans les gagnants de Star Academy avec... Et là, il a été lancé littéralement dans la musique et country parce que ça a toujours été une passion pour lui. Et même, il y a un petit côté rockabilly. Tu sais, quand tu le vois en spectacle, il est beaucoup teinté par Elvis. Je pense que son père était très, très fan aussi. Donc, c'est sûr que ça a une influence, clairement. Gab Forêt qui s'en vient à l'émission Hors vers l'Ouest qui nous parle de son appel manqué. Et quand tu connais le gars, c'est ça que ça se peut. Ça se peut clairement et littéralement, c'est le fun. Justement, dans son album, on entend littéralement des nouveaux sujets puis qu'il rit facilement de plein de situations de lui-même. Et ça fait différent dans les chansons country, pourquoi pas.

On reste toujours dans les nouveautés et c'était Emmanuel Boucher justement avec Juste pour une fois qui est le dernier single qu'elle a lancé dernièrement et elle fait d'ailleurs un spectacle dans le coin de Tremblant avec les filles, il y a écoute plein de ses amis, Léa Jarry, Andy Thériault, Megan Lebel, bref les filles vont faire les Power Girls sur la scène dans le coin de Tremblant. C'est le fun de voir ça, comment le plaisir sur la scène peut se retrouver et être contagieux. C'est clair que ça va être un bon show. Puis je pense que Ella Langdon va être clairement une influence et où va être chantée à tue-tête dans ce spectacle-là parce que c'est l'artiste de l'heure dans les covers. Fait que je pense que les filles vont avoir bien du plaisir. D'ailleurs, ils avaient fait une chanson ensemble, Soleil Rosé, que je vous fais parfois jouer à l'émission En route vers l'Ouest. Donc, ça aussi, c'est une belle croisée vocale. Les gars du Nord s'en viennent avec Je m'en vais par là, qui est aussi leur dernier single. Et on lâche pas à l'émission En route vers l'Ouest avec la musique et country. Restez avec moi.

C'est le nouveau single du nouvel album de Francis de Grandpré qui sera lancé à l'automne. D'ailleurs, il fait ça en grand au Capitole de Québec et au Théâtre Binfield de Montréal, qui est anciennement le Corona. Donc, plein de spectacles à venir pour lui, clairement. Et vous le savez, c'est un amateur de chasse et de pêche. Et donc, pourquoi pas lui dédier cette chanson-là et ou tout amateur qui écoute l'émission chaque semaine, et dont moi. Voici la chanson qu'on aime tant entendre de Jonathan Godin, voici mon boc.

J'ai tout le temps adoré cette chanson-là, Kaylaidra. Une chanson qui a été reprise par Paul Darèche. Je pense que vous avez reconnu sa voix. Là, on s'entend, c'est une icône quand même de la musique country. Et d'ailleurs, c'est ça, c'est son nouveau single. Et quand il l'a sorti, j'ai fait « Ah, mais quelle bonne idée! » Honnêtement, puis bon, il a fait quand même beaucoup de spectacles dans les Premières Nations de toute sa carrière, vraiment. Là, Julie Darèche et lui-même en spectacle là-bas, c'était quelque chose. Je peux vous dire qu'il y avait un méchant party, puis ça... C'était quelque chose à voir. J'aurais aimé ça être un petit oiseau puis vivre ce party-là dans le coin là-bas. Et Kaylaidra, moi, je trouve que c'est comme tellement un icône comme chanson qui est... C'est un beau traditionnel, là, vraiment. Là. Zachary Richard, qui vient de sortir une nouvelle chanson, j'étais vraiment contente aussi. Il a toujours été... Il y a comme un charisme, une nostalgie dans ce qu'il fait. Je trouve qu'il y a vraiment comme une grande carrière et c'est le fun de le revoir avec des nouvelles chansons. Ça fait chaud, c'est le titre de la chanson que je t'ai fait entendre. Et on se tient à l'affût, évidemment, de peut-être qu'il passera au Québec, clairement. Je nous le souhaite, sinon en Acadie, certainement. On l'écoute à l'émission En route vers l'Ouest.

Vous êtes avec moi, Véronique Labbé, pour l'émission En route vers l'Ouest. C'est Ciao Bye avec Laurence et Martin qu'on vient d'entendre, qui va faire un petit tour en Suisse. Oui, ça a été annoncé. Elle a un vlog cet été. Tu peux la suivre sur ses médias sociaux pour aller voir ça, entendre ça. Pour ma part, dans son côté très passionnel de sa vie, c'est très drôle de voir comment, justement, toutes les raisons du pourquoi il y a du fun en arrière-scène. Et c'est quand même croustillant. Je pense que ça vaut la peine d'aller voir ça. Tommy Poulin qui s'en vient en musique avec du fun dans cabane. Et ça embosse, je te confirme que ça brasse en masse quand que cette chanson embarque. Et ou surtout l'artiste Tommy, on s'entend, là, vraiment, c'est une bête de scène. Et on l'écoute à l'instant.

nouveau single de Karine Perreault, Libre avec toi, qu'on vient d'entendre. Pascal Miou, qui a fait la direction musicale et aussi écrit la chanson pour elle. Belle complicité, clairement. Juste avant, c'était Glenn Tanguay avec Le plaisir d'été, et ça met bien du fun aussi sur scène, parce que là, elle fait un beau projet de rock and roll. Elle s'amuse littéralement, je pense, dans ses projets. Et ça sera en spectacle partout au Québec, clairement. Voilà, on termine l'émission avec une chanson à moi en Louisiane. Je t'amène dans mon rêve d'aller faire un tour là-bas. J'ai écrit ça, cette chanson-là, comme si j'avais été visiter le petit patelin. Honnêtement, c'est quelque chose que je caresse de faire. Bref, on en termine là-dessus et on se dit à la semaine prochaine. Bye-bye.

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0: 6 juillet 2026. Bon début de journée, mesdames et messieurs, au microphone Rock Harvey. Le premier ministre Mark Carney s'envole aujourd'hui pour le sommet de l'OTAN qui se tiendra pendant 2 jours à Ankara, la capitale turque. Les dirigeants mondiaux tenteront d'éviter tout frottement diplomatique avec le président américain Donald Trump. Les hausses massives des budgets militaires devraient occuper une place prépondérante, les membres de l'OTAN restant soumis à une forte pression de la part des États-Unis pour qu'ils augmentent considérablement leurs dépenses de défense. Mais en arrière-plan, des divergences persistent quant à l'ampleur de la menace que représente la Russie et à la politique étrangère chaotique de l'administration Trump. Un déraillement de train a eu lieu hier après-midi à Repentigny, dans le secteur de Le Gardeur. La ville de Repentigny a indiqué dans une publication sur ses réseaux sociaux qu'un incident ferroviaire est survenu à l'intersection du boulevard Le Bourgneuf et de la rue Émile Genet et que les équipes d'urgence ainsi que les équipes du CN sont intervenues sur place. La ville de Repentigny a assuré qu'aucune fuite, aucun incendie ou aucun blessé n'était à signaler et que les wagons ont été inspectés par le CN qui a confirmé qu'aucune matière dangereuse n'était présente. Une poignée de membres des pays de l'OPEP, de l'Alliance des producteurs de pétrole OPEP+, prévoit d'augmenter modestement leur production le mois prochain, ce qui permettrait de mettre davantage de pétrole sur le marché, alors que les prix des carburants ont chuté à des niveaux qui n'avaient plus été observés depuis le début de la guerre entre les États-Unis, Israël et l'Iran. L'Organisation des pays exportateurs de pétrole et ses alliés, connu sous le nom de collectif d'OPEP+, a annoncé hier que 7 pays augmenteraient leur production de pétrole d'un total de 188 000 barils par jour au mois d'août. C'est le 5e mois consécutif que l'OPEP+ s'accorde pour augmenter la production de pétrole. Les pays participants à la décision du dimanche sont l'Arabie saoudite, la Russie, l'Irak, le Koweït, le Kazakhstan, l'Algérie et Oman. 2 individus sont actuellement hospitalisés après une embardée survenue hier après-midi dans le secteur de Litchfield, en Outaouais, dans la MRC de Pontiac. Les services d'urgence ont été appelés à se rendre sur la route 148 aux alentours de 16h30. L'embardée impliquait un véhicule. Elisabeth Marquis, porte-parole pour la Sûreté du Québec, a expliqué que les 2 individus ont été transportés vers un centre hospitalier. Elle a ajouté que l'un d'eux aurait subi des blessures sérieuses et que sa vie pourrait être menacée. La route 148 est actuellement fermée à la circulation et les policiers sont sur place afin d'analyser la scène de l'événement. Une enquête est en cours. Un incendie hors de contrôle près de Boston Bar en Colombie-Britannique a plus que décuplé sa superficie estimée la veille et les équipes d'intervention ont demandé des ressources supplémentaires pour le maîtriser. Le service des feux de forêt de la Colombie-Britannique a indiqué dans une mise à jour publiée hier après-midi que l'incendie de Brunswick Creek s'étendait désormais sur plus de 12 kilomètres carrés. Cette mise à jour survient après un ordre d'évacuation émis hier matin par la Première Nation de Boothroyd, après celui émis par le district régional de la vallée du Fraser pour les résidents de la région de North Bend. Bien que l'ordre du district régional visait 120 propriétés, on ignore combien de propriétés étaient concernées par l'ordre de la Première Nation. Les autorités ont détecté l'incendie de Brunswick Creek le 2 juillet. Depuis, le feu s'est étendu sur 100 hectares. Il serait d'origine humaine. Et le président américain Donald Trump rencontrera plutôt mercredi ses homologues ukrainiens et syriens, Volodymyr Zelensky et Ahmad al-Shaara, en marge du sommet de l'OTAN à Ankara, en Turquie. C'est ce qu'a annoncé la Maison-Blanche hier. Ces entretiens interviennent alors que Kiev tente de recentrer l'attention de Donald Trump sur le conflit avec Moscou et que ce dernier s'est publiquement interrogé sur le rôle de la Syrie au Moyen-Orient. C'était les actualités de la presse canadienne.
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0: Oui, bon matin, mesdames, messieurs. 6 juillet 2026, ça me fait plaisir de vous retrouver. Un beau matin, c'est quand même frais. Ce matin, on a 11 degrés au thermomètre, mais ça va être une belle journée qui s'en vient, ça va réchauffer. Inquiétez-vous pas, là, parce qu'on prévoit du soleil aujourd'hui avec des vents d'ouest à 20 km à l'heure ce matin et un beau maximum de 27. On parle même d'humidex à 29 degrés. Dégagé pour ce soir, cette nuit, 12 degrés. C'est du soleil pour demain, le 7 juillet, maximum de 29. Demain avec humidex, 32. Dégagé pour la nuit de mardi, 16. Soleil pour mercredi, maximum de 29. Pour la nuit de mercredi, passage nuageux, 18. Jeudi, c'est alternance soleil-nuages, maximum de 26. Pour la nuit de jeudi, des nuages avec 30% de probabilité d'averse, un minimum de 18. Alors, c'est du beau temps pour nous autres, les gens de la baie des Chaleurs, et pour les touristes qui sont ici, parce que là, oh, il commence à avoir pas mal de monde dans la baie. On les salue d'ailleurs, les gens qui sont venus nous voir pour leurs vacances. Passez du bon temps, mais comme vous venez de voir, là, il y a de belles journées qui s'en viennent chez nous dans la baie des Chaleurs. Le soleil qui s'est levé ce matin plutôt à 4h32 minutes. Le coucher va se faire à 20h26. Et pour ce qui est des normales saisonnières, maximum 23, minimum 12 degrés. On va commencer ça en musique avec nul autre que Daniel Bélanger, quand le jour se lève. Bonne journée, bonne semaine. Julie sera avec nous à 6h30 pour les infos régionales.

Ben oui, on sait que le 4 juillet, c'était les célébrations aux États-Unis. Et là, il y a des membres masqués du groupe néofasciste Patriot Front qui ont défilé jusqu'au Capitole de Washington samedi, en marge des célébrations. Un événement qui témoigne d'une extrême droite qui est de plus en plus visible aux États-Unis. C'est ce que nous dit un expert québécois. Il s'appelle Mathieu Collin et il dit que ça existe encore et que ça prend de l'ampleur. Il est chercheur en prévention de la radicalisation et de l'extrémisme violent à l'Université de Sherbrooke. Et selon ses explications, l'organisation Patriot Front, c'est née dans la foulée des événements de Charlottesville en 2017, défend ouvertement une idéologie néofasciste, suprémaciste blanche et nationaliste. Le groupe cible notamment les communautés juives et LGBTQ+, et milite pour une vision d'États-Unis blanc. Pour le chercheur, ces organisations profitent d'un contexte politique qui est favorable sous la présidence de Donald Trump. On apprend que l'extrême droite est la menace la plus dangereuse en termes de létalité aux États-Unis et c'est elle qui fait le plus grand nombre de morts depuis 10 à 15 ans et qui bénéficie d'une sorte de complaisance ou d'inaction, si on veut, de l'administration Trump. C'est ce qu'il a dit à LCN, le spécialiste, dimanche dernier. Mathieu Collin, qui rappelle que la plus récente stratégie américaine de lutte contre le terrorisme ne fait absolument aucune mention de l'extrême droite, tout en ciblant notamment les groupes djihadistes, les antifascistes et le narcotrafic. Il évoque également les déclarations passées de Donald Trump après Charlottesville, ainsi que la présence au sein de son entourage de personnalités qui ont relayé des thèses populaires dans les milieux nationalistes blancs. Est questionné sur le droit du groupe à manifester alors que l'administration Trump invoque le premier amendement de la Constitution américaine, le chercheur reconnaît que la liberté d'expression bénéficie d'une protection particulièrement large, c'est le moins qu'on puisse dire, là, aux États-Unis. La frontière entre la liberté d'expression et discours haineux est effectivement parfois extrêmement mince dans le cas de ces groupes-là. Et encore une fois, on a affaire à un groupe qui est explicitement néofasciste, a-t-il précisé. Et selon lui, l'absence de condamnation claire de ces mouvements risque de les légitimer davantage. Ces groupes se sentent reconnus ou à tout le moins enhardis par l'administration Trump. On voit qu'ils sont en pleine expansion, y compris grâce à des liens avec des groupes canadiens, a-t-il conclu. Alors, c'est ce qui s'est passé le 4 juillet, puis on les voit, hein, sont masqués avec des casquettes, sont tous habillés pareil. Là, tu te dis, bon, en plus, ils se promènent masqués, mais on les laisse faire, il n'y a pas de souci du côté des États-Unis. Alors, encore une fois, il y a du laxisme de ce côté-là.

0: à la suite de cet impressionnant incident. C'est un train de marchandises qui a déraillé dans le quartier résidentiel à Repentigny et ça a poussé les autorités à évacuer les résidences environnantes la veille du 13e triste anniversaire de l'explosion d'un train à Lac-Mégantic. Et ça, on s'en souvient aussi. Mais heureusement, l'histoire qui finit mieux du côté de Repentigny. 6h20.
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1: Julie Drapeau, bon début de semaine.
2: Bon lundi, Rock.
1: Écoute, on commence avec la ville de Passepébiac qui veut mettre en place de nouvelles mesures afin d'abaisser la vitesse dans ses rues et avenues, alors qu'un accident est survenu samedi.
2: Oui, un jeune cycliste s'est fait heurter par une voiture à l'intersection de la 3e avenue Est et de la rue des Mal-de-Mai. La victime a eu son congé de l'hôpital dimanche. Plusieurs collisions de voitures ont été signalées au même endroit ces dernières années, relate le maire Jérémy Laplante.
3: Ça a été une collision, selon les témoins, qui a quand même été violente. La jeune fille s'en est tirée avec des blessures, mais elle a reçu son congé de l'hôpital, donc sa vie n'est pas en danger en ce moment, elle est en convalescence.
2: Le maire considère que la limite de vitesse doit être donc abaissée sur le réseau municipal.
3: Ça permet quand même de remarquer qu'il y a des problèmes de sécurité routière à différents endroits dans la ville et que c'est le temps d'agir. Une série de mesures que j'ai l'intention de proposer au conseil municipal pour faire face à ça. On a un enjeu qui est la réduction de la vitesse.
2: Les policiers de la Sûreté du Québec, en particulier, doivent intervenir davantage auprès des chauffeurs, réclame Jérémy Laplante.
3: Il y a deux catégories qu'on parle des vitesses. D'abord, il y a des gens qu'on pourrait qualifier de chauffeurs qui vont toujours dépasser largement les limites de vitesse, rouler 100 km/h dans une zone de 50. Ces gens-là, c'est les policiers qui doivent intervenir pour être capables de rectifier leur comportement, qui mettent largement en péril la vie de tout le monde, qui font essentiellement même de la conduite dangereuse.
2: L'instauration de nouvelles mesures sera apportée lors de la réunion régulière du 13 juillet. En plus de proposer une réduction de vitesse, l'installation de radars pédagogiques est envisagée. L'équipement incite à ralentir d'une part et récolte aussi des statistiques de conduite.
3: Abolir le 60 km/h dans les rues et ramener ça davantage vers du 50, 40 km/h même à certains endroits où c'est plus dangereux pour les piétons cyclistes pour encore là assurer leur sécurité. Les radars pédagogiques, il en faudra davantage qu'un si on veut avoir un réel impact sur la vitesse dans les rues.
2: Selon l'Institut national de santé publique, le risque de décès pour les piétons et les cyclistes lors d'une collision avec un véhicule motorisé augmente de façon exponentielle à partir d'une vitesse d'impact de 30 km/h. Ce risque est de 10% à 30 km/h, alors qu'il est de 75% à 50 km/h.
1: Ensuite, Julie, une femme est décédée samedi à la suite d'une activité de plongée sous-marine à Percé.
2: La Sûreté du Québec n'avait pas encore tous les détails hier, mais fera le point cet avant-midi. Le club de plongée de Percé a publié sur sa page Facebook un message concernant l'incident en précisant être bouleversé par la perte de cette personne. On ajoute qu'une enquête est en cours pour faire la lumière sur les circonstances de l'événement. L'organisme souligne que les activités de plongée sous-marine sont suspendus et vont reprendre au cours de la semaine.
1: Et Julie, juin aurait été le théâtre des extrêmes en matière de risque de feux de forêt.
2: Tout à fait. La Société de protection des forêts contre le feu a publié vendredi son bilan mensuel. Après un début de juin relativement calme, le mois s'est terminé sous le signe de la foudre. Au cours de la dernière semaine de juin, plus d'une centaine d'incendies de forêt se sont déclarés dans le nord du Québec essentiellement, à la suite de passages répétés d'orages. Au total, 219 incendies ont été enregistrés au cours du mois, dont 195 qui sont toujours actifs. Même si la pluie en a déçu plusieurs, elle a probablement protégé la Gaspésie d'incendies, indique Isabelle Gariepi, conseillère en prévention et en communication pour la SOPFEU.
4: Ce qui a aidé la Gaspésie, c'est vraiment le facteur d'humidité, puis le fait que nos forêts en Gaspésie sont des forêts un peu plus feuillues, donc pas vraiment d'incendie en Gaspésie qui a été beaucoup moins touché par ce bilan-là. La pluie qui a été là pendant un bout de temps, qu'on aime moins habituellement quand on veut préparer ses vacances, nous a quand même protégé des incendies. Ce qu'on a retrouvé dans le nord du Québec de différent, c'est qu'on a eu plusieurs journées sans pluie. Là, tu sais, ça allait jusqu'à une dizaine de journées. Ça a amené un taux de sécheresse qui mêlé aux orages passagers qui sont passés, ont amené justement les incendies causés par la foudre.
2: Les équipes de la SOPFEU ont par ailleurs réussi à reprendre un certain contrôle sur plusieurs feux de forêt au nord de la province.
4: Les incendies qui, au début de la semaine, étaient hors contrôle, sont maintenant contenus. Le travail avance très bien avec nos équipes. On a une équipe de gestion de feu majeur qui est installée là, à Fermont, là, qui nous permet justement là, de bien avancer là, les travaux qui se font actuellement là, dans le secteur de la route 389.
2: Les panaches de fumée que la Gaspésie reçoit proviennent du nord, mais également de l'ouest du Québec, mentionne la responsable des communications.
1: Merci beaucoup, Julie.
2: Je t'en prie, Rock.
1: Je te souhaite une belle semaine.
2: À toi aussi, à tantôt.
1: On se parle tantôt. Il est 6h36 minutes.
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5: Oui, dans le monde du sport, ce matin, on parle de natation et de la nageuse Summer McIntosh, qui est la nouvelle détentrice du record du monde du 200 mètres papillon féminin. La sensation de la natation qui a touché le mur en 2 minutes, 1,65 secondes hier soir aux essais canadiens. Elle bat la marque détenue de longue date par la nageuse chinoise Liu Dig. La nageuse de 19 ans, triple médaillée d'or olympique aux Jeux de Paris en 2024, détient également les records du monde aux 400 mètres nage libre et 400 mètres quatre nages et 200 mètres quatre nages. Donc, toute une performance encore hier soir de Summer McIntosh. Au hockey, maintenant, l'attaquant du Canadien de Montréal, Kirby Dach, est l'un des 15 joueurs de la Ligue nationale qui a fait la demande pour l'arbitrage salarial. Dach, qui a 25 ans, a reçu une offre qualificative d'un an et de 4 millions de dollars américains de la part du tricolore lundi dernier. Il disputait en 2025-2026 la dernière saison d'un contrat de 4 ans, lui rapportant 3,36 millions de dollars par année. Il y a aussi l'attaquant des Stars de Dallas, Jason Robertson, et celui des Flyers de Philadelphie, Trevor Zegras, qui ont également demandé l'arbitrage. Au soccer maintenant, Erling Haaland a marqué 2 buts. La Norvège qui a éliminé le Brésil avec une victoire de 2-1 en 8e de finale de la Coupe du monde de soccer hier à East Rutherford. Au stade Azteca, Jude Bellingham a inscrit 2 buts en 98 secondes. Harry Kane a marqué sur un tir de pénalité et l'Angleterre qui a fait fi d'un carton rouge pour infliger au Mexique une défaite de 3-2. L'Angleterre et la Norvège vont s'affronter maintenant en quart de finale samedi à Miami Gardens. 6h46 minutes.
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5: Ben, si vous êtes en vacances, vous allez avoir du beau temps là dans les jours qui viennent. Écoutez, aujourd'hui, on prévoit 27 degrés du soleil avec humidex 29. Ce sera dégagé pour ce soir, cette nuit, 12. Mardi, c'est du soleil, maximum de 29 avec humidex 32. Dégagé pour la nuit de mardi avec 16. Encore du soleil, mercredi 8 juillet, maximum de 29 degrés. Des passages nuageux pour la nuit de mercredi 18 et jeudi, alternance soleil-nuage, maximum de 26. Le soleil s'est levé ce matin à 4h32, va se coucher à 20h26 et au thermomètre, on a toujours, c'est pas chaud chaud par contre ce matin, mais ça va réchauffer comme on vient le voir, il fait 11 degrés au moment où on se parle.

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0: 6 juillet 2026. Bon début de journée, mesdames et messieurs. Au microphone, Rock Harvey. Le premier ministre Mark Carney s'envole aujourd'hui pour le sommet de l'OTAN qui se tiendra pendant 2 jours à Ankara, la capitale turque. Les dirigeants mondiaux tenteront d'éviter tout frottement diplomatique avec le président américain Donald Trump. Les hausses massives des budgets militaires devraient occuper une place prépondérante, les membres de l'OTAN restant soumis à une forte pression de la part des États-Unis pour qu'ils augmentent considérablement leurs dépenses de défense. Mais en arrière-plan, des divergences persistent quant à l'ampleur de la menace que représente la Russie et à la politique étrangère chaotique de l'administration Trump. Un déraillement de train a eu lieu hier après-midi à Repentigny dans le secteur de Le Gardeur. La ville de Repentigny a indiqué dans une publication sur ses réseaux sociaux qu'un incident ferroviaire est survenu à l'intersection du boulevard Le Bourgneuf et de la rue Émile Genet et que les équipes d'urgence ainsi que les équipes du CN sont intervenues sur place. La ville de Repentigny a assuré qu'aucune fuite, aucun incendie ou aucun blessé n'était à signaler et que les wagons ont été inspectés par le CN qui a confirmé qu'aucune matière dangereuse n'était présente. Une enquête afin de déterminer la cause du déraillement est en cours. Les rues touchées ont été fermées à la circulation et rouvriront une fois que tous les débris auront été retirés. Un détour a été mis en place par les autorités. La ville de Repentigny a prévenu sa population que le réseau électrique avait été affecté par l'événement et qu'Hydro-Québec était sur place afin de procéder aux réparations. Une poignée de pays membres de l'Alliance des producteurs de pétrole OPEP+, prévoit d'augmenter modestement leur production le mois prochain, ce qui permettrait de mettre davantage de pétrole sur le marché alors que les prix des carburants ont chuté à des niveaux qui n'avaient plus été observés depuis le début de la guerre entre les États-Unis, Israël et l'Iran. L'Organisation des pays exportateurs de pétrole et ses alliés, connus sous le nom de collectif d'OPEP+, a annoncé hier que 7 pays augmenteraient leur production de pétrole d'un total de 188 000 barils par jour en août. C'est le 5e mois consécutif que l'OPEP+ s'accorde pour augmenter la production de pétrole. Les pays participant à la décision de dimanche sont l'Arabie saoudite, la Russie, l'Irak, le Koweït, le Kazakhstan, l'Algérie et Oman. La Société de sauvetage du Québec insiste sur la nécessité d'accroître la prévention sur les noyades dans plusieurs langues auprès des nouveaux arrivants qui sont encore surreprésentés dans ces drames. Son directeur général et porte-parole, Reynald Hawkins, martèle qu'il est important d'assurer une meilleure éducation auprès de la population, surtout auprès des jeunes, afin d'éviter le plus possible de noyades.
1: La particularité de cette année, c'est que j'ai des jeunes adultes qui se noient dans des piscines. Mais ça, c'est quand même étonnant. La plupart du temps, les piscines résidentielles, c'est des jeunes enfants en bas de 6 ans ou c'est des personnes plus âgées qui sont parce qu'ils souffrent de maladies socio-cognitives.
0: Un incendie hors de contrôle près de Boston Bar en Colombie-Britannique a plus que décuplé sa superficie estimée la veille et les équipes d'intervention ont demandé des ressources supplémentaires pour le maîtriser. Le service des feux de forêt de la Colombie-Britannique a indiqué dans une mise à jour publiée hier après-midi que l'incendie de Brunswick Creek s'étendait désormais sur plus de 12 kilomètres carrés. Cette mise à jour survient après un ordre d'évacuation émis hier matin par la Première Nation de Boothroyd, après celui émis par le district régional de la vallée du Fraser pour les résidents de la région de North Bend. Bien que l'ordre du district régional visait 120 propriétés, on ignore combien de propriétés étaient concernées par l'ordre de la Première Nation. Les autorités ont détecté l'incendie de Brunswick Creek le 2 juillet. Depuis, le feu s'est étendu sur 100 hectares. Il serait d'origine humaine. C'était les actualités de la presse canadienne.
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0: Oui, bon début de semaine. Si vous venez de vous joindre à nous au 94.9 et 106.1 Passe-Pébiac, on vous salue, on vous souhaite une belle semaine, un beau lundi. Puis ça va en être un beau, je vous le garantis, parce qu'on prévoit du soleil aujourd'hui avec des vents d'ouest à 20 km à l'heure. Un beau maximum de 27 degrés avec humidex 29. Dégagé pour ce soir, cette nuit, 12. Demain, Une autre belle journée, soleil, 29 degrés avec humidex 32, dégagé pour la nuit de mardi, 16. Soleil pour mercredi, 29 cette fois-ci, passage nuageux pour la nuit de mercredi avec 18, et jeudi, 9 juillet, alternance soleil et nuages, maximum de 26. Soleil qui s'est levé ce matin à 4h32, va se coucher à 20h26. Je vous rappelle qu'à 7h30, Julie Drapeau sera avec nous pour les informations régionales. Et oui, c'est ce qu'on a du soleil actuellement. Bonne journée, bon réveil.

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6: Oui, Julie qui nous disait tantôt aux informations régionales que juin, ça a été le théâtre des extrêmes en matière de risque de feux de forêt. Mais dans le nord du Québec, et ça brasse, puis pas à peu près, la SOPFEU, la Société de protection des forêts contre le feu, s'attend au pire au cours des prochains jours, alors que c'est des centaines de pompiers qui ont été mis à pied d'œuvre toute la fin de semaine pour contenir d'importants brasiers qui font rage dans le nord du Québec. La SOPFEU évalue le danger d'incendie à extrême pour l'ouest de la province, le nord du Québec et nord de l'Abitibi-Témiscamingue, mais la hausse des températures qui est prévue pour les prochains jour pourrait aggraver la situation, selon Isabelle Gariépi de la SOPFEU. Au cours de la fin de semaine, c'est 900 pompiers qui ont été mobilisés pour lutter contre les feux qui font rage tant près de Matagami qu'à proximité de Fermont. Des renforts ont même dû être appelés à de la Colombie-Britannique, du Nouveau-Brunswick et de l'île du Prince-Édouard. C'est ce qu'a confirmé la première ministre québécoise Christine Fréchette dans une publication sur Facebook samedi. Ce soutien qui est grandement apprécié et, bon, elle remerciait, Mme Fréchette, les autorités de chacune de ces provinces. Et selon le dernier bilan de la SOPFEU, c'est 12 incendies qui sont actifs dans la zone de protection intensive et 190 dans la zone nordique. Deux feux sont jugés hors de contrôle dans la zone intensive, notamment le feu 294 et un autre dans le secteur de Matagami, où l'accès à la forêt, il est interdit. Il y a beaucoup d'hélicoptères qui passent dans le ciel et donc ils ont vu beaucoup de pompiers, plus qu'à l'habitude. C'est ce qu'a dit Cindy Thibault qui habite Matagami. Elle raconte qu'un groupe Facebook citoyen a notamment été sollicité pour trouver des espaces où loger temporairement les pompiers qui, eux, sont arrivés en renfort. Elle juge que la situation n'a encore rien à voir avec ce que la province a vécu en 2023, notamment en raison de la direction des vents qui est, pour l'instant, on dit favorable à la petite municipalité de 1400 habitants. Bon, ça a l'air qu'il y a eu des orages il y a quelques jours, c'est arrivé tout en bloc avec la fumée. Ça a duré peut-être 8 heures, puis le vent a changé à nouveau de direction et tout est disparu. Alors, elle s'inquiète quand même du peu de mesures préventives autour de la ville, notamment de l'absence de murs végétales coupe-feu. Val-d'Or qui est en train de le faire, elle est quand même inquiète, cette dame-là, Madame Thibault. Et du côté de Fermont, ben là, la SOPFEU qui a abaissé ses indices d'inflammabilité à modéré et même à bas selon les secteurs en raison des précipitations au milieu de la semaine passée. Il y a une surveillance aérienne qui est maintenue sur plusieurs feux de la côte nord aussi. Donc, on dit que ça s'était calmé mercredi et jeudi avec la pluie, mais c'est reparti de plus belle samedi. Alors, on avait hâte de voir comment ça va évoluer, mais pour l'instant, là, du côté de Fermont, on dit que c'est pas si pire, mais c'est à surveiller parce que oui, on annonce du beau temps. Ces brasiers qui ont amené leur lot d'incertitudes pour de nombreux travailleurs des secteurs miniers et forestiers dans le flou quant à savoir s'ils pourront continuer leurs activités sans encombre. Alors chez nous, ça va quand même pas si mal. Hein? L'indice d'inflammabilité, il est modéré ce matin. Mais on invite à la prudence parce qu'il va faire beau dans les prochains jours. Il va faire beau et chaud. Hein? Du soleil aujourd'hui, 27 degrés. Demain, du soleil, 29. Mercredi, soleil, 29. Jeudi, alternant soleil-nuage avec 26. Et pour l'instant, nous, ce qu'on a au thermomètre, ça a-tu réchauffé un petit peu depuis ce matin? Oui, 14 degrés, je suis arrivé ce matin à la station. Il faisait 11 autour de 5h, 5h30. Alors, on est rendu à 14. Julie sera avec nous dans quelques instants pour les infos régionales. On vous invite à rester les nôtres au 94.9 et au 106.1 Passe-Pébiac.

0: Anniversaire à souhaiter aujourd'hui, en ce 6 juillet, c'est l'anniversaire d'un bon auditeur à nous autres, Denis Henry, que je salue. Je lui souhaite une belle journée, un motard aussi. Alors, encore une jeunesse pour Denis Henry. On lui souhaite une belle journée. Sébastien Valade aussi, du naufrageur, de l'ami véritable, en tout cas, tout ce que vous voulez à Carleton. Sébastien, c'est son anniversaire aujourd'hui. Et aussi René M. Boudreau. Alors, on vous souhaite, messieurs, aujourd'hui, une belle journée en ce 6 juillet.
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0: En musique, Patrice Michaud avec Cherry Blossom. Et tout de suite après, Julie sera avec nous pour les informations régionales de 7h30.

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2: Julie, bonjour.
3: Bonjour, Rock.
2: La ville de Passepébiac veut mettre en place de nouvelles mesures afin d'abaisser la vitesse dans ses rues et avenues alors qu'un accident est survenu samedi.
3: Oui, une jeune cycliste s'est fait heurter par une voiture à l'intersection de la 3e avenue Est et de la rue des Mal-de-Mai. La victime a eu son congé de l'hôpital dimanche. Elle s'en tire avec des blessures. Plusieurs collisions, relate le maire Jérémy Laplante, ont été signalées au même endroit ces dernières années.
4: Ça a été une collision, selon les témoins, qui a quand même été violente. La jeune fille s'en est tirée avec des blessures, mais elle a reçu son congé de l'hôpital. Donc, sa vie n'est pas en danger en ce moment. Elle est en convalescence.
3: Le maire considère que la limite de vitesse doit être abaissée.
4: Ça permet quand même de remarquer qu'il y a des problèmes de sécurité routière à différents endroits dans la ville et que c'est le temps d'agir. Une série de mesures que j'ai l'intention de proposer au conseil municipal pour faire face à ça. On a un enjeu qui est la réduction de la vitesse.
3: Les policiers de la Sûreté du Québec doivent intervenir davantage aussi, demande Jérémy Laplante.
4: Il y a deux catégories là qu'on parle de vitesse. Là. D'abord, il y a des gens qu'on pourrait qualifier là de chauffeurs là, qui vont toujours dépasser largement les limites de vitesse, rouler 100 km/h dans une zone de 50. Ces gens-là, c'est les policiers qui doivent intervenir pour être capables de rectifier leur comportement, qui mettent largement en péril la vie de tout le monde, qui font essentiellement même de la conduite dangereuse.
3: L'instauration de nouvelles mesures sera apportée lors de la réunion régulière du 13 juillet. En plus de proposer une réduction de vitesse, l'installation de radars pédagogiques est envisagée. L'équipement incite à ralentir et récolte aussi des données statistiques de conduite.
4: Abolir le 60 km/h dans les rues et ramener ça davantage vers du 50-40 km/h, même à certains endroits où c'est plus dangereux pour les piétons cyclistes, pour encore là assurer leur sécurité. Les radars pédagogiques, il en faudra davantage qu'un si on veut avoir un réel impact là, sur la vitesse dans les rues.
3: Selon l'Institut national de santé publique, le risque de décès pour les piétons et pour les cyclistes lors d'une collision avec un véhicule motorisé augmente de façon exponentielle à partir d'une vitesse d'impact de 30 km/h. Ce risque est de 10 % à 30 km/h, mais de 75 % à 50 km/h.
2: Une femme est décédée samedi à la suite d'une activité de plongée sous-marine à Percé.
3: La Sûreté du Québec n'avait pas tous les détails dimanche et fera le point cet avant-midi. Le club Plongée Percé a publié sur sa page Facebook un message concernant l'incident en précisant être bouleversé par la perte de cette personne. On ajoute qu'une enquête est en cours pour faire la lumière sur les circonstances de l'événement. L'organisme souligne que les activités de plongée sous-marine sont suspendues et vont reprendre au cours de la semaine.
2: Julie, le mois de juin aurait été le théâtre des extrêmes en matière de risque de feux de forêt.
3: Ouais, la Société de protection des forêts contre le feu a publié vendredi son bilan mensuel. Après un début de juin relativement calme, le mois s'est terminé sous le signe de la foudre. Au cours de la dernière semaine de juin, plus d'une centaine d'incendies de forêt se sont déclarés dans le nord du Québec à la suite de passages répétés d'orages. Au total, 219 incendies ont été enregistrés pour tout le mois, dont 195 incendies qui sont toujours en activité en ce moment. Même si la pluie en a déçu plusieurs, elle a probablement protégé la Gaspésie d'incendies, indique Isabelle Gariepi, qui est conseillère en prévention et en communication pour la SOPFEU.
5: Ce qui a aidé la Gaspésie, c'est vraiment le facteur d'humidité, puis le fait que nos forêts en Gaspésie sont des forêts un peu plus feuillues, donc pas vraiment d'incendie en Gaspésie qui a été beaucoup moins touché par ce bilan-là. La pluie qui a été là pendant un bout de temps, qu'on aime moins habituellement hein, quand on veut préparer ses vacances, nous a quand même protégé des incendies. Ce qu'on a retrouvé dans le nord du Québec de différent, c'est qu'on a eu plusieurs journées sans pluie. Là, tu sais, ça allait jusqu'à une dizaine de journées. Ça a amené un taux de sécheresse qui, mêlé aux orages passagers qui sont sont passées ont amené justement les incendies causés par la foudre.
3: Les panaches de fumée que la Gaspésie reçoit proviennent du nord, mais aussi de l'ouest du Québec, mentionne Isabelle Guerrier-Py. 63 pompiers forestiers de la Colombie-Britannique sont arrivés au Québec vendredi, suivis samedi de 21 pompiers forestiers du Nouveau-Brunswick et de 17 de l'île du Prince-Édouard. Tous ces gens se sont ajoutés aux 640 pompiers forestiers et combattants auxiliaires québécois qui étaient déjà mobilisés sur le terrain.
2: Et la Corporation de développement économique de Matapédia-les-Plateaux a élargi son mandat et inclut maintenant la culture, le tourisme ainsi que l'économie.
3: La corporation a été créée pour s'occuper initialement du développement de la route des Belvédères. La Corporation de développement économique Matapédia-les-Plateaux a toutefois élargi ses horizons et s'occupe maintenant de plusieurs autres dossiers de développement. Son directeur général Guillaume Damini explique qu'en plus du projet de la route des Belvédères qui relie les 5 municipalités de la région Matapédia-les-Plateaux. La corporation gère maintenant plusieurs autres projets qui sont des événements culturels ou de loisirs aussi. Alors, nous n'avons pas d'extrait, nous allons l'écouter un peu plus tard. En fait, pour préciser, la corporation continue aussi cette année de gérer les accès au Belvédère de Saint-André, de Restigouche et de Matapédia, dont les laissez-passer peuvent être obtenus au kiosque à l'entrée du sentier. En ce qui concerne la deuxième phase du projet de la route des Belvédères, que la corporation n'abandonne pas, elle devait commencer par la construction de nouvelles infrastructures à Saint-Alexis, dont le vieux Belvédère a été fermé il y a 2 ans. Le Belvédère a été démoli. Des travaux ont été faits pour sécuriser le tout et permettre maintenant à la population d'y accéder de façon gratuite.
2: Merci beaucoup, Julie.
3: Je t'en prie, Rock.
2: On se dit à tantôt.
3: Oui.
2: 7h39.
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5: Oui, dans le monde du sport en natation, on parle de Summer McIntosh ce matin. Elle est la nouvelle détentrice du record du monde du 200 mètres papillon féminin. La sensation de la natation qui a touché le mur en 2 minutes 1 65 secondes hier soir aux essais canadiens. Elle bat la marque détenue de longue date par la nageuse chinoise Liu Jig. La nageuse de 19 ans, triple médaillée d'or olympique aux Jeux de Paris en 2024, détient également les records du monde aux 400 mètres nage libre, 400 mètres quatre nages et 200 mètres quatre nages. Au hockey maintenant, l'attaquant du Canadien de Montréal, Kirby Dach, est l'un des 15 joueurs de la Ligue nationale à avoir fait la demande pour l'arbitrage salarial. Il a 25 ans. Il a reçu une offre qualificative d'un an et de 4 millions de dollars américains de la part du tricolore lundi dernier. Il disputait en 2025-2026 la dernière saison d'un contrat de 4 ans, lui rapportant 3,36 millions de dollars par année. L'attaquant des Stars de Dallas, Jason Robertson, et celui des Flyers de Philadelphie, Trevor Zegras, ont également demandé l'arbitrage. Au soccer maintenant, Erling Haaland a marqué 2 buts et la Norvège a éliminé le Brésil avec une victoire de 2-1 en 8e de finale de la Coupe du monde de soccer hier à East Rutherford. Donc c'est un peu une surprise parce que le Brésil, c'est souvent la puissance, une des puissances mondiales. Alors, surprise hier dans le monde du soccer. Ensuite, au stade Azteca, Jude Bellingham a inscrit 2 buts en 98 secondes. Harry Kane a marqué sur un tir de pénalité et l'Angleterre a fait fi d'un carton rouge pour infliger au Mexique une défaite de 3-2. L'Angleterre et la Norvège qui vont s'affronter en quart de finale samedi à Miami Gardens.
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5: Du soleil aujourd'hui avec des vents d'ouest à 20 km à l'heure ce matin. Maximum de 27 avec humidex 29. Dégagé ce soir en cette nuit, 12. Mardi, du soleil, 29 degrés avec humidex 32. Dégagé pour la nuit de mardi, 16. Mercredi, du soleil, on aime ça, 29 degrés comme maximum. Pour la nuit de mercredi, des passages nuageux, minimum de 18. Et jeudi, c'est une alternance soleil-nuage, maximum de 26. Levé du soleil ce matin, 4h32, le coucher va se faire à 20h26. Et on a actuellement au thermomètre 14 degrés.
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0: 6 juillet 2026. Bon début de journée, mesdames et messieurs. Au microphone, Rock Harvey. Le premier ministre Mark Carney s'envole aujourd'hui pour le sommet de l'OTAN qui se tiendra pendant 2 jours à Ankara, la capitale turque. Les dirigeants mondiaux tenteront d'éviter tout frottement diplomatique avec le président américain Donald Trump. Les hausses massives des budgets militaires devraient occuper une place prépondérante, les membres de l'OTAN restant soumis à une forte pression de la part des États-Unis pour qu'ils augmentent considérablement leurs dépenses de défense. Mais en arrière-plan, des divergences persistent quant à l'ampleur de la menace que représente la Russie et à la politique étrangère chaotique de l'administration Trump. Un déraillement de train a eu lieu hier après-midi à Repentigny dans le secteur de Le Gardeur. La ville de Repentigny a indiqué dans une publication sur ses réseaux sociaux qu'un incident ferroviaire est survenu à l'intersection du boulevard Le Bourgneuf et de la rue Émile Genet et que les équipes d'urgence ainsi que les équipes du CN sont intervenues sur place. La ville de Repentigny a assuré qu'aucune fuite, aucun incendie ou aucun blessé n'était à signaler et que les wagons ont été inspectés par le CN qui a confirmé qu'aucune matière dangereuse n'était présente. Une enquête afin de déterminer la cause du déraillement est en cours. Les rues touchées ont été fermées à la circulation et rouvriront une fois que tous les débris auront été retirés. Un détour a été mis en place par les autorités. La ville de Repentigny a prévenu sa population que le réseau électrique avait été affecté par l'événement et qu'Hydro-Québec était sur place afin de procéder aux réparations. Une poignée de pays membres de l'Alliance des producteurs de pétrole OPEP+ prévoit d'augmenter modestement leur production le mois prochain, ce qui permettrait de mettre davantage de pétrole sur le marché alors que les prix des carburants ont chuté à des niveaux qui n'avaient plus été observés depuis le début de la guerre entre les États-Unis, Israël et l'Iran. L'Organisation des pays exportateurs de pétrole et ses alliés, connus sous le nom de collectif d'OPEP+, a annoncé hier que 7 pays augmenteraient leur production de pétrole d'un total de 188 000 barils par jour en août. C'est le 5e mois consécutif que l'OPEP+ s'accorde pour augmenter la production de pétrole. Les pays participant à la décision de dimanche sont l'Arabie saoudite, la Russie, l'Irak, le Koweït, le Kazakhstan, l'Algérie et Oman. La Société de sauvetage du Québec insiste sur la nécessité d'accroître la prévention sur les noyades dans plusieurs langues auprès des nouveaux arrivants qui sont encore surreprésentés dans ces drames. Son directeur général et porte-parole, Reynald Hawkins, martèle qu'il est important d'assurer une meilleure éducation auprès de la population, surtout auprès des jeunes, afin d'éviter le plus possible de noyades.
1: La particularité de cette année, c'est que j'ai des jeunes adultes qui se noient dans des piscines. Mais ça, c'est quand même étonnant. La plupart du temps, les piscines résidentielles, c'est des jeunes enfants en bas de 6 ans ou c'est des personnes plus âgées piscines parce qu'ils souffrent de maladies socio-cognitives.
0: Un incendie hors de contrôle près de Boston Bar en Colombie-Britannique a plus que décuplé sa superficie estimée la veille et les équipes d'intervention ont demandé des ressources supplémentaires pour le maîtriser. Le service des feux de forêt de la Colombie-Britannique a indiqué dans une mise à jour publiée hier après-midi que l'incendie de Brunswick Creek s'étendait désormais sur plus de 12 kilomètres carrés. Cette mise à jour survient après un ordre d'évacuation émis hier matin par la Première Nation de Boothroyd, après celui émis par le district régional de la vallée du Fraser pour les résidents de la région de North Bend. Bien que l'ordre du district régional visait 120 propriétés, on ignore combien de propriétés étaient concernées par l'ordre de la Première Nation. Les autorités ont détecté l'incendie de Brunswick Creek le 2 juillet. Depuis, le feu s'est étendu sur 100 hectares. Il serait d'origine humaine. C'était les actualités de la presse canadienne.
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0: C'est du soleil aujourd'hui, avec des vents d'ouest à 20 km à l'heure, maximum de 27, avec humidex 29. Dégagé ce soir, cette nuit, 12 degrés. Soleil, mardi, avec 29 degrés, avec humidex 32. Dégagé pour la nuit de mardi, 16. C'est du soleil mercredi, maximum 29. Et alternant soleil-nuages pour jeudi, avec 26. Donc, des belles journées qui s'en viennent dans ce début de semaine dans la baie des Chaleurs. Le lever, lui, du soleil s'est fait à 4h32. Ce matin, on va se coucher à 20h26. Et au thermomètre, on a 17 degrés.
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0: Alors pour la baie des Chaleurs, l'indice d'inflammabilité, il est modéré ce matin. En musique, Collective Soul.

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6: Il est 8h16 et en studio avec moi, c'est mon ami Claude Leblanc qui est là, le coordonnateur de Roulons pour nos hommes. Et on va faire le petit bilan parce que ça a eu lieu déjà il y a une semaine. Salut Claude.
7: Bon matin, Roch. Merci de l'invitation.
6: Ben, ça fait plaisir, Claude. On s'était vu avant le défi, puis là, on se voit après cet événement-là. Un événement, encore une fois, moi, ça fait 2 ans que j'y participe là au niveau technique, mais il fait beau, Claude. Le soleil était avec nous, avec les cyclistes. C'était beau de voir ça.
7: Tout à fait. Puis je sais pas si tu te rappelles, Roch, la fois que j'étais venu en entrevue avec toi, là, peut-être au début juin, j'avais annoncé du beau temps.
6: Oui, puis
7: on
6: n'a
7: pas
6: souviens.
7: Eu un super beau mois de juin, mais le 27 juin de cette année, on a eu une belle température pour être actif. T'sais, c'était pas trop chaud. Le vent a été un petit peu à partir de la cache, qui a été un défi supplémentaire pour nos athlètes. Mais sinon, ça a été une journée extraordinaire.
6: Comment as-tu entendu des commentaires, toi, de certains cyclistes, Claude, là? C'est quoi qui ressort de cet événement-là?
7: Mais à tout point de vue, les personnes qui l'ont déjà fait ou encore qui ont été initiées à notre défi ou à notre Gaspésie, ben, ils sont vraiment, là, à notre fil d'arrivée. Puis cette année, c'était à Maria. Avec un sourire au visage. C'est vraiment, on a une reconnaissance, on a une poignée de main, des accolades qui nous remercient d'avoir réalisé encore une fois une 13e édition du défi Roulons pour nos hommes. Et certains déjà s'engagent. Si vous leur faites, là, on va être là. Hein, parce que autres, ça nous pousse, ça nous donne un challenge, ça nous incite à nous entraîner. Puis aussi, mais c'est pour la bonne cause, pour la recherche et le traitement du cancer de la prostate.
6: Oui, c'est surtout ça, hein, le but de l'événement. Cette année, il y avait une nouveauté. C'était le 75 km à partir de la cache. Est-ce qu'il y a eu beaucoup de cyclistes qui l'ont fait?
7: On a eu une vingtaine de personnes qui ont participé. Puis eux autres aussi étaient reconnaissants de ça, de dire, moi, je n'ai jamais fait nécessairement du vélo de route. Puis le 150 km, je le trouvais peut-être trop élevé comme défi pour moi. Alors le 75 km, mais c'est un juste milieu qui était intéressant pour eux. Ils évitaient les grandes côtes. En
6: oui.
7: fin de compte, à partir de la cache, on part de ce côté-ci de Sterling, jusqu'à Maria. Fait que c'est quand même un super parcours, allonger les Chic-Chocs, allonger la grande Cascapédia, fait que c'est exceptionnel.
6: J'ai vu souvent Alain Bernier passer devant moi parce que nous, on précède les cyclistes. Comment il a fait ça, notre ambassadeur? Je pense qu'il était, il était content aussi. Hein?
7: Oui, tout à fait. Mais premièrement, je tiens à remercier une personne comme toi, Rock, d'avoir été accompagnateur de nos cyclistes, c'est-à-dire de permettre des relais, de permettre des ravitaux, de permettre une sécurité technique ou encore médicale. Fait que ça, c'est le fun d'avoir nos accompagnateurs. Fait que tu l'as vu souvent, Alain. Ben Alain, encore une fois, il était comme qu'on le connaît, Alain, avec un sourire. C'était notre ambassadeur cette année. Il a fait certains témoignages. Il a sensibilisé du monde à la prévention. Fait que non, encore une très bonne personne qu'on a eu le plaisir de découvrir cette fin de semaine-là.
6: Et le but d'un événement comme ça, Claude, c'est sûr qu'en quelque part, c'est de ramasser des sous. Comment ça a été au niveau des dons et tout ça?
7: Ouais. Jouons avec les mots un peu rock de notre appellation qui est le défi roulons pour nos hommes. Jouons avec les trois mots. Défi, c'est qu'on a un objectif, nous autres, qu'on veut faire bouger les personnes, d'avoir une vie saine et active. Fait qu'il y a des personnes qui se sont préparées d'avance, des jours, des semaines, des mois, à se dire, moi, cette journée-là, je veux pas avoir de douleur, je veux être en forme. Fait que je m'y prépare. Fait que c'est un défi. Roulons parce qu'on veut faire découvrir nos routes gaspésiennes. Et qui dit route gaspésienne, mais le parc de la Gaspésie est méconnu encore un peu pour certains. Fait qu'on a fait un Saint-Anne-des-Monts à Maria, 150 kilomètres. Et aussi, comme que tu le mentionnes, notre dernier mot, c'est prostate. C'est qu'on va chercher des dons de nos participants et de leur entourage. Et on a été chercher encore cette année un beau 35 000 $ que nous remettrons à la Fondation Santé Baie-des-Chaleurs ainsi qu'à la Fondation du CHU de Québec pour la prévention et le traitement du cancer de la prostate.
6: Donc, Claude, toi, en tant qu'organisateur, coordonnateur, t'es content de cet événement-là, encore une fois, là?
7: Encore une réussite, plus de 150 cyclistes qui y ont participé, puis tout autant d'accompagnateurs, de citoyens qui ont venu les accueillir. Fait que oui, ça a été vraiment un plaisir partagé avec tout le monde pour ce défi roulant pour nos hommes.
6: Puis moi, Claude, dans l'équipe Eurovia, parce que j'étais avec eux, je vais t'avouer qu'il y avait deux cyclistes, deux personnes qui travaillaient pour Eurovia, mais pas ici à New Richmond. Un de Trois-Rivières, l'autre de Sherbrooke.

0: petite baisse de régime. Le vélo de montagne est très présent, puis c'est très correct.
1: C'est vrai.
0: Mais il y a encore du monde qui apprécie ça. Puis ça nous permet aussi, cette fin de semaine-là, de faire de la prévention. Faire de la prévention auprès de nos automobilistes, d'avoir une conduite sécuritaire à l'égard de nos cyclistes, et inversement, de dire à nos cyclistes, bon, ben, de rouler en peloton, de ne pas faire son code de la route, ben, ça peut être en danger. Fait que c'est une fin de semaine que tu m'as vu aller un peu rock, là, que je me permets de faire des allées et venues, là, de l'encadrement. Appelons ça comme ça. Fait que c'est une route à partager, puis ça, je pense que le défi peut avoir aussi cette belle reconnaissance-là.
1: On voit aussi, ben, tu viens de parler des automobilistes, la majorité, Claude, c'est nickel, là, il y a aucun problème, ça ralentit, ça a respecté les cyclistes. Il y en a toujours un ou deux qu'on voit passer à des vitesses à chaque année, tu sais. C'est comme si eux autres, là, ils sont pressés, puis foutons-vous de là, moi je passe.
0: Oui, puis je lancerai pas juste la pierre aux automobilistes, dans le sens que nos cyclistes aussi doivent être sensibilisés à ça, de dire, ben, roulez pas deux à côté de l'autre quand la voie est moins large, et ainsi de suite. Fait que on a une sensibilisation de prévention à faire. Fait que, tu sais, moi, je le dis humoristiquement, on crée un défi comme ça, mais c'est pas pour sortir de là avec des blessés. Tu sais, on veut prôner la santé. Puis c'est notre ancien président Jean-Marc Bugeaud qui avait ce proverbe-là de dire, notre défi aujourd'hui, là, c'est entre autres que tout le monde arrive en santé. Fait que c'était intéressant encore cette année. Il n'y a pas eu d'accrochage, il n'y a pas eu de blessure, il n'y a pas eu de problème majeur de mécanique. Puis je tiens à souligner aussi, là, c'est pas banal, 7 personnes ont fait le 300 km. 300 km, ouais. C'est-à-dire, on part de Maria, on se rend Saint-Anne-des-Monts, on touche l'autre côté l'eau, puis on revient. En la même journée, un départ vers les 5h, 5h30 pour certains. Fait que c'est très, très intéressant, puis je tiens à les souligner.
1: Moi, Claude, je le fais en moto. Des fois, ce tronçon-là, j'ai hâte d'arriver à la maison.
0: On est engourdi.
1: Imagine-toi à vélo. Oh non, on leur lève notre chapeau, ouais. Effectivement. Puis là, je pense qu'il y a des bonnes nouvelles pour l'an prochain.
0: Ben, on peut parler déjà de l'an prochain. Ouais. T'sais, ce matin, je partageais des textos avec Marc-André Leblanc et Louis Bugeaud, qui sont les deux administrateurs du défi Roulons pour nos hommes. Et en grande primeur, ouais, t'es le privilégié qu'on va le souligner. Le 26 juin 2027, on revient à la charge avec la 14e édition du défi Roulons pour nos hommes.
1: Le 26 juin.
0: Oui.
1: Alors, on met ça dans le calendrier, on met ça dans notre horaire. Moi, je vois, en tout cas, je me propose pour être là encore avec Eurovia s'ils veulent bien de moi, là, s'ils ont besoin.
0: Je pense que... Ah, attends un petit peu, Rock. Oui, oui. Luc puis Michael viennent me dire qu'ils vont leur faire plaisir.
1: Ah, ben, je suis content. J'aime ça conduire une grosse camionnette. J'en ai pas, moi. Ça fait que ça a été le fun. Puis, comme tu dis, oui, les gens qui font l'aide technique, on a besoin quand il fait chaud comme ça pour juste l'eau, le Gatorade, t'avais besoin de boire, là.
0: Oui. Puis juste le volet psychologique aussi de dire que, qu'on le veuille ou non, dans le parc de la Gaspésie, on a un secteur sans réseau, qui peut avoir un bris, mais d'avoir quelqu'un qui est là en arrière de nous ou en avant de nous, ben, c'est sécurisant. C'est au niveau psychologique,
1: c'est vrai, hein?
0: De dire bon, ben, je peux me concentrer sur la tâche parce que j'ai quelqu'un si jamais il arrive quelque chose.
1: Oui.
0: Ça, c'est intéressant. Je me permettrais peut-être, Rock, de souligner, bien sûr,
1: vas-y.
0: Comme dans n'importe quel événement, les partenaires qu'on a. T'sais, tu as nommé Eurovia. Eurovia, cette année, a contribué à remettre un maillot souvenir à chacun des cyclistes. On a un partenariat avec Sport Expert Bonaventure depuis le tout début. Et encore cette année, toi là. Je fais un beau clin d'œil à Julie Coulombe, qui est la directrice par intérim de la Fondation Santé Baie des Chaleurs, qui a été une collaboration exceptionnelle. Et j'énumérerai pas tous les partenaires, mais il y en a plusieurs qui ont été très solidaires à notre cause, puis ça a été très intéressant encore cette année.
1: Ben, Claude Leblanc, merci beaucoup. Et on en profite aussi, Claude, toi et moi, pour saluer nos mamans qui nous écoutent peut-être. Ils sont au Lady Maria. Ta mère aussi est là depuis quelque temps.
0: Tout à fait. Deux bonnes amies. Puis oui, ce matin, on dit bonjour, maman.
1: Oui, on dit bonjour, maman. Puis bonjour à tous les gens qui nous écoutent au Lady Maria, d'ailleurs.
0: Hey,
1: il y a beaucoup d'auditeurs, là, oui. Merci, Claude Leblanc.
0: Passe une bonne journée, Rock.
1: Bon été.

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2: Oui, il est 8h30, c'est Mario Cyr qui est avec nous. Salut Mario.
3: Bonjour Jacques.
2: La ville de Passepébiac veut mettre en place de nouvelles mesures afin d'abaisser la vitesse dans ses rues et avenues alors qu'un accident est survenu samedi dernier.
3: Oui, une jeune cycliste s'est fait heurter par une voiture à l'intersection de la 3e avenue Est et de la rue des Mal-d'Aimée. La victime a eu son congé de l'hôpital dimanche. Plusieurs collisions de voitures ont été signalées au même endroit ces dernières années, relate le maire Jérémy Laplante.
4: Ça a été une collision, selon les témoins, qui a quand même été violente. La jeune fille s'en est tirée avec des blessures, mais elle a reçu son congé de l'hôpital. Donc, sa vie n'est pas en danger en ce moment. Elle est en convalescence.
3: Le maire considère que la limite de vitesse doit être abaissée sur le réseau municipal.
4: Ça permet quand même de remarquer qu'il y a des problèmes de sécurité routière à différents endroits dans la ville et que c'est le temps d'agir. Une série de mesures là, que j'ai l'intention de proposer au conseil municipal pour faire face à ça. On a un enjeu qui est la réduction de la vitesse.
3: Et les policiers de la Sûreté du Québec doivent intervenir davantage.
4: Il y a deux catégories là qu'on parle de vitesse. Là. D'abord, il y a des gens qu'on pourrait qualifier là de chauffeurs là, qui vont toujours dépasser largement les limites de vitesse, rouler 100 km/h dans une zone de 50. Ces gens-là, c'est les policiers qui doivent intervenir pour être capables de rectifier leur comportement, qui mettent largement en péril la vie de tout le monde, qui font essentiellement même de la conduite dangereuse.
3: Et l'instauration de nouvelles mesures sera abordée lors de la réunion régulière du 13 juillet. Et en plus de proposer une réduction de vitesse, l'installation de radars pédagogiques est envisagée. L'équipement incite à ralentir et récolte des statistiques de conduite.
4: Abolir le 60 km/h dans les rues et ramener ça davantage vers du 50, 40 km/h même à certains endroits où c'est plus dangereux pour les piétons cyclistes pour encore là assurer leur sécurité. Les radars pédagogiques, il en faudra davantage qu'un si on veut avoir un réel impact là, sur la vitesse dans les rues.
2: Ensuite, une femme est décédée samedi à la suite d'une activité de plongée sous-marine à Percé.
3: Oui, la Sûreté du Québec n'avait pas tous les détails dimanche et fera d'ailleurs le point cet avant-midi. Et le club Plongée Percé a publié sur sa page Facebook un message concernant l'incident en précisant être bouleversé par la perte de cette personne. On ajoute qu'une enquête est en cours pour faire la lumière sur les circonstances de l'événement. Et l'organisme souligne que les activités de plongée sous-marine sont suspendues et reprendront au cours de la semaine.
2: Ensuite, juin aura été le théâtre des extrêmes en matière de risque de feux de forêt.
3: Oui, la Société de protection des forêts contre le feu a publié vendredi son bilan mensuel et après un début de juin relativement calme, le mois s'est terminé sous le signe de la foudre. Au cours de la dernière semaine de juin, plus d'une centaine d'incendies de forêt se sont déclarés dans le nord du Québec à la suite de passages répétés d'orages. Au total, 219 incendies ont été enregistrés au cours du mois, dont 195 incendies qui sont en activité en ce moment. Et même si la pluie en a déçu plusieurs, elle a probablement protégé la Gaspésie d'incendie, indique Isabelle Garipi, conseillère en prévention et communication pour la SOPFEU.
5: Ce qui a aidé la Gaspésie, c'est vraiment le facteur d'humidité, puis le fait que nos forêts en Gaspésie sont des forêts un peu plus feuillues, donc pas vraiment d'incendie en Gaspésie qui a été beaucoup moins touché par ce bilan-là. La pluie qui a été là pendant un bout de temps, qu'on aime moins habituellement hein, quand on veut préparer ses vacances, nous a quand même protégé des incendies. Ce qu'on a retrouvé dans le nord du Québec de différent, c'est qu'on a eu plusieurs journées sans pluie. Là, tu sais, ça allait jusqu'à une dizaine de journées. Ça a amené un taux de sécheresse qui mêlé aux orages passagers qui sont passés, ont amené justement les incendies causés par la foudre.
3: Et les équipes de la SOPFEU ont réussi à reprendre un certain contrôle sur plusieurs feux au nord de la province.
5: Les incendies qui, au début de la semaine, étaient hors contrôle sont maintenant contenus. Le travail avance très bien avec nos équipes. On a une équipe de gestion de feux majeurs qui est installée là, à Fermont, là, qui nous permet justement là, de bien avancer là, les travaux qui se font actuellement là, dans le secteur de la route 389.
3: Et à noter que les panaches de fumée que la Gaspésie reçoit proviennent du nord, mais aussi de l'ouest du Québec, mentionne l'employé de la soupe fume.
2: Et Mario, en terminant, la Corporation de développement économique de Matapédia Les Plateaux élargit son mandat pour englober la culture, le tourisme et l'économie.
3: Oui, créée pour s'occuper principalement du développement de la route et des belvédères, la Corporation de développement économique de Matapédia Les Plateaux est en charge de plusieurs autres types de développement. Le directeur général, Guillaume Damini, explique que la corporation organise aussi maintenant des activités de loisirs toute l'année.
6: La Corporation de développement économique Matapédia, elle organise plusieurs activités culturelles au travers de l'année. Entre autres, on a l'été des artistes avec cinq spectacles qui auront lieu au travers de l'été. On organise la pièce de théâtre « Notre passionnante histoire servie sur un plateau » qui a eu des représentations ce printemps. Il y en aura d'autres cet automne. Et puis, au travers de ça, plusieurs autres activités, que ce soit des voyages organisés pour la population locale. On s'occupe aussi, entre autres, avec les municipalités du camp de jour. Bref, plusieurs tentacules à cette corporation-là.
3: Et la corporation continue par ailleurs de gérer les accès au belvédère de Saint-André, de Ristigouche et de Matapédia. Et concernant la deuxième phase du projet de la route des belvédères, une amélioration du chemin d'accès vers le site de l'ancien belvédère de Saint-Alexis dans les cartons. Et le vieux belvédère a été fermé il y a 2 ans pour des raisons de sécurité.
2: Mario, merci beaucoup. Merci. Bonne semaine, bonne journée.
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0: Alors, on était...
1: C'est ça, GPS.
0: Alors, mon cher...
1: Il me raconte des histoires de GPS qui...
0: vous reconnaissez la belle voix de Louis-Philippe Morin qui vient de revenir de vacances.
1: Reposer. Ça fait du bien, Rock, de prendre quelques jours. Je sais que toi, ça s'en vient bientôt.
0: Oui.
1: Ça fait vraiment du bien.
0: As-tu décroché?
1: Oui, ça a pris quelques jours, mais ensuite j'ai complètement décroché. J'ai pas suivi beaucoup d'actualités.
0: Okay.
1: J'ai pris du temps pour moi. J'ai lu, j'ai écrit. J'ai passé du temps avec ma blonde. On était à la pêche. Fait que être dans la forêt, dans le bois, ça aide à décrocher, disons.
0: Ça c'est relaxant, la pêche, hein?
1: Oui. Oui.
0: Est-ce que la pêche a été bonne?
1: Très bonne. C'était un grand succès au niveau pêche.
0: Ah oui, OK.
1: Oui, je dirais qu'au niveau de ma main gauche, ça n'a pas été un succès.
0: Je vois ça, t'as comment on appelle ça?
1: Une coupure.
0: Une grosse coupure,
1: ouais.
0: Louis-Philippe. Il t'est arrivé un avarie.
1: Ben oui, mais je descendais une montagne, Rock. C'était plutôt mouillé parce qu'il venait de pleuvoir beaucoup. Les pieds m'ont glissé, tout simplement. Et en essayant de me rattraper, je me suis comme empalé dans une branche, la main gauche. Mais ma blonde, qui est une ancienne infirmière auxiliaire, m'a patché.
0: Ben, t'étais entre bonnes mains.
1: Oui. Puis mon oncle, qui était au chalet, c'est un ancien chirurgien.
0: Fait que,
1: il a regardé ma main, il a dit, tu devrais t'en sortir, on t'amputera pas. Fait que,
0: okay.
1: Voilà.
0: Ben, se faire empaler sur ce côté-là, c'est mieux, Louis-Philippe, qu'ailleurs.
1: Oui.
0: Il y a des années, il y a des époques où, dans l'humanité, c'était pas là.
1: Non.
0: Effectivement. Alors, on parle de quoi ce matin? T'as pas suivi trop le soccer, toi non plus, j'imagine?
1: Je me suis mis à jour. J'ai vu que le Canada avait perdu.
0: Oui.
1: J'ai vu que le Brésil a perdu. Il y a comme un changement de garde, je trouve, qui s'effectue au soccer, Rock. Pour avoir suivi le soccer pendant des années, l'Allemagne s'est fait éliminer. Qui est une grosse équipe.
0: Ça m'a surpris, moi, l'Allemagne.
1: Le Brésil qui perd aussi. Je ne sais pas qu'est-ce qui se passe. On dirait que l'Angleterre, en tout cas hier, ça a bien été contre le Mexique. Là. Je ne sais pas si tu as vu le match. Là.
0: Non.
1: Mais ils ont gagné 3-2, l'Angleterre contre le Mexique. Ça a été très, très serré. Ça se déroulait à Mexico, en plus, devant les partisans mexicains. Donc, gros match des Anglais. Puis là, j'ai hâte de voir. Il y a un choc qui s'en vient. C'est pas Espagne contre Portugal aujourd'hui.
0: Je pourrais te trouver ça même. Là,
1: C'est pas bien grave. Mmh. Je sais que la France va jouer contre le Maroc aussi, je pense, est le seul pays africain qui reste, le Maroc.
0: Et la France qui a un bon tournoi jusqu'à maintenant.
1: Ça va bien.
0: J'ai hâte de voir... Qui va remporter ça? Est-ce qu'on aurait une finale? Ça se pourrait-tu? France-Angleterre?
1: Ça se pourrait.
0: Oui,
1: ça se pourrait.
0: Ouais, j'ai hâte de voir, moi...
1: Ça, puis aussi, j'ai vu que Kirby Dack, si on parle du Canadien de Montréal,
0: oui.
1: A demandé à aller en arbitrage.
0: Oui.
1: Je sais pas qu'est-ce qu'il voulait faire avec Kirby Dack, trop, le Canadien de Montréal, Rock. Il voulait peut-être l'échanger, mais là, s'il va en arbitrage, peut-être que ça freine les ambitions d'autres équipes en se disant, mon Dieu, il va vous commander un salaire bien plus gros que ce qui vaut.
0: Ouais, puis Louis-Philippe, on n'a pas... on perdrait peut-être une possibilité d'avoir un autre centre pour un trio numéro 3 ou 4 aussi.
1: Ouais, c'est ça.
0: Si Kirby Dack s'en va, parce qu'il y a quand même eu des bonnes séries.
1: Je trouve que le Canadien, parce que j'ai pas suivi toute l'actualité sportive, j'ai vu un petit peu le repêchage. Je pensais que le Canadien allait échanger son choix. Ils l'ont pas échangé finalement, mais je trouve que les autres équipes bougent énormément. Et le Canadien, on dirait, je sais pas, réagit très lentement. Je sais pas s'il se prépare quelque chose. Mais tu sais, on disait McTavish, par exemple, avec les Ducks d'Anaheim, pourrait se joindre aux Canadiens. Finalement, il s'est joint aux Blues de Saint-Louis. Je sais pas quel autre centre ou quel autre ailier.
0: Moi, par contre, j'haïs pas l'approche de Hughes parce que je me dis, il veut pas défaire ce qu'il a. Tu sais, on a quand même un bon noyau encore de jeunes. Oui, il nous manque un centre, mais qu'est-ce qu'on lui a demandé pour McTavish? Il était peut-être pas prêt à le payer.
1: Les Blues ont payé deux premiers choix au repêchage, là, le 14e et le 29e, pense. Fait que je pense que le Canadien n'avait pas ces éléments-là, puis on aurait peut-être échangé un choix au repêchage, plus peut-être Zarovski ou Age. Ou, c'est ça.
0: Puis Age qui fait de belles choses aussi, donc je me dis, gars, prenons notre temps. La fenêtre est encore là pour le Canadien. Hein?
1: Et puis, juste en terminant, Rock, je sais que c'est l'été, je sais que le monde peut-être aime moins qu'on parle de hockey, mais au baseball, ça va-tu bien pour les Blue Jays? Je me suis demandé ça.
0: J'ai pas suivi ça trop, mais c'est, je te dirais so-so d'après ce que je vois. Là.
1: En tout cas, ça va pas trop bien. Je sais qu'il était revenu à 500 tout juste avant que je parte en vacances. Là, les Blue Jays, l'an dernier, ils nous avaient allumé. Je me rappelle, il y avait une espèce de folie nationale sur cette équipe-là. Puis on dirait que cette année, c'est comme tombé un petit peu mort.
0: Puis, t'as vu que, bon, lorsque t'étais en vacances, Beau Bichette est venu jouer à Toronto.
1: Ah, j'ai pas vu
0: avec
1: ça.
0: Les Mets.
1: Ah. Et il s'est fait huer?
0: Non, il s'est fait, il y avait ovation.
1: Sérieux?
0: Et il y avait des grosses émotions en conférence de presse, là. Il avait les yeux rougis.
1: Ouais, mais
0: j'ai l'impression qu'il s'ennuie, moi, de jouer à Toronto.
1: Penses-tu?
0: Ben, écoute,
1: Ben, c'est lui qui a pris la décision.
0: Oui,
1: on s'en rappelle. T'sais, il s'est fait offrir je sais pas combien de millions par les Mets de New York, puis il a dit, ben, moi, je vais aller là où est-ce qu'il y a l'argent, puis il est parti là.
0: Mais, tu sais, il s'est fait, t'as raison, il s'est fait offrir de l'argent, mais je veux dire, il s'aperçoit peut-être que 2 millions de plus, ça rend pas plus ben heureux.
1: Ça se peut
0: hein. Ben,
1: c'est ça.
0: Il a laissé une gang de chum aussi avec qui il avait grandi dans au niveau des filiales de Toronto aussi. T'sais.
1: Moi, j'étais certain qu'il se ferait huer parce qu'il avait accepté de partir avec les Mets. Puis, ben, je suis content de voir qu'au moins la foule a été respectueuse.
0: Je suis obligé de te dire qu'il a été très bien accueilli, effectivement. Là, oui. Là, j'essaie de trouver là les en tout cas c'est pas où ils sont ces temps-ci là, mais c'est pas une grosse saison. Ça sera pas en série mondiale pour moi cette année, à moins qu'ils reviennent de l'arrière et ils l'ont fait un peu l'année passée,
1: c'est vrai.
0: Ça avait mal commencé,
1: vrai. Ouais.
0: En tout cas, on verra bien.
1: Bon.
0: Louis-Philippe, tu vas être là à compter de 10 heures.
1: Oui, je remplace Pénélope Garon pour quelques jours. Pénélope qui, elle, à son tour, part en vacances. Toi, ça s'en vient aussi.
0: Oui.
1: Mais on a de la relève ici.
0: Oui, il y a de la bonne relève.
1: Ouais.
0: Et Louis-Philippe, tu seras là aussi à 15 heures.
1: Aussi,
0: oui.
1: Ouais. Je suis là toute la journée.
0: Ben merci beaucoup, mon cher ami.
1: Ça fait plaisir.
0: Puis, bon retour.
1: Merci beaucoup, Rock.
0: On va prendre soin de toi.
1: Salut.
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0: 8h54, ben moi j'arrive à la fin de l'émission, je vous souhaite une excellente journée avec nous au 94.9 et au 106.1 Passe-Pébiac. Prenez soin de vous autres aujourd'hui, puis il va faire beau et chaud, alors buvez de l'eau. Hein. Humidex, on va être à 29, maximum 27 aujourd'hui. Demain, Humidex 32 pour mardi, avec un maximum demain de 29. Mercredi aussi, c'est du soleil avec 29 comme maximum. Jeudi plus loin, alternant soleil-nuage, 26. 27 pour vendredi. Alors, il y a du beau temps qui s'en vient chez nous, puis on est bien heureux de ça. Je vous souhaite une excellente journée. Ici, Rock Harvey, à demain, 5h30.

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0: Voici les trouvailles. À vendre, un quadriporteur 2021 Comet Pro Rouge avec chargeur, batterie et pare-brise. Dernière utilisation 2024. Aussi un ensemble solaire comprenant deux panneaux solaires de 100 watts, deux batteries d'écharge profonde 6 volts, un contrôleur de charge de 20 ampères et un ondulateur 1000 watts. A été utilisé 3 jours. Les prix sont sur demande. Contactez Michel Bernard au 418-388-5034. À vendre, canne à pêche au guideline, longueur 8 pieds avec étui et moulinet Orvis, demande 150$. Canne à pêche Fenwick, longueur 8 pieds avec deux bobines de soie numéro 7, demande 150$. Et commode de chambre à coucher 6 tiroirs avec table de chevet achetée en 2020, demande 150$. Contactez Lorraine au 418-759-3949.
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Salut tout le monde, 9h59, Louis-Philippe Morin en lieu et place de Pénélope Garon. Au cours des prochains jours, c'est moi qui prendrai la place de Pénélope qui prend du repos, souhaitons-le. Donc, je serai là jusqu'à midi tous les jours au cours des prochains jours. 2 heures avec vous, il y aura de l'info, du sport, de la météo. Il sera question au cours des 120 prochaines minutes, entre autres, de Céline Dion, d'un magasin mythique qui ferme ses portes à Montréal, de tourisme ailleurs dans le monde, même si on trouve qu'il y a beaucoup de touristes ici en Gaspésie. Dites-vous qu'il y a des places qui en arrachent un peu plus que nous. Déraillement de train dans le coin de Montréal, ça tombe drôlement parce qu'il y a 13 ans ou à peu près, là, je pense, il y avait un déraillement du côté de Mégantic. Je pense que c'est il y a 13 ans. Il sera aussi question du mariage de Taylor Swift, évidemment, qui a occupé l'actualité ce week-end et bien plus encore de l'excellente musique, évidemment, à venir 100% francophone. Mais avant de lancer tout ça, je veux vous parler de ce qui s'est passé au cours du week-end. Évidemment, le 4 juillet, c'était le 250e anniversaire des États-Unis. Il y a eu plein de célébrations autour de l'Amérique, entre autres à Washington, mais il y a des images aussi qui, je ne sais pas si c'est une analogie qu'on doit faire avec le règne de Donald Trump ces jours-ci, mais on a vu un parachutiste tomber du ciel, on a vu des trucs, des tempêtes, des trombes d'eau tomber sur des célébrations aussi où il y avait presque personne. Bref, ça n'a pas super bien été, dit-on. En tout cas, c'est ce que je lis ce matin dans les différents journaux. Et il y a entre autres Monsieur Trump, là, qui a fait un discours qui a été retardé de quelques heures en raison des conditions météo. On prévoyait des orages au-dessus de Washington et on a préféré faire sortir la foule et la faire revenir plus tard. Il y avait beaucoup moins de monde plus tard. Donald Trump assez enflammé. Il a parlé évidemment de communistes et de communisme. Je ne sais pas si c'est la bonne chose à faire ces jours-ci. Il me semble que j'aurais réglé d'autres dossiers et j'aurais parlé des accomplissements de tous les Américains. C'était, comme le dit Monsieur Boisvert ce matin dans la presse, un discours assez blanc et assez masculin aussi. Mais il y a eu toutes sortes de manifestations autour de ce 250e anniversaire-là. Et entre autres, on a enfoui, je ne sais pas si vous avez vu ça, mais un cylindre de 400 kilos aux alentours de Philadelphie. Je ne sais pas, autour d'une place à Philadelphie. Un cylindre donc qui contient un cadeau que chaque État a fait et qu'on a enterré pour le déterrer dans 250 ans, donc pour que les Américains du futur, finalement, quand ils déterrent ça, se remémore, peut-être se souviennent de ce qu'était l'Amérique il y a 250 ans. Donc, quand l'Amérique aura 500 ans, on pourra déterrer ça. Il y a, entre autres, le Wisconsin qui a déposé dans ce cylindre-là la plume d'un aigle qui a participé à une trentaine de batailles dans la guerre de sécession. Le Maine a déposé un os de baleine dans le cylindre en question. Est-ce qu'il en restera dans 250 ans des baleines? En tout cas, on aura un os pour prouver que ça existait aujourd'hui. Il y a la Californie qui a fait preuve d'originalité en demandant à l'intelligence artificielle de décrire ce à quoi ressembleraient les États-Unis dans 250 ans. On lui a fait donc rédiger un texte. On a évidemment dit que c'était écrit par l'intelligence artificielle. On a scellé ça et on a mis ça dans le tube ou le cylindre en question. Et il y a une tribu des Premières Nations, les Wabanaki, qui ont déposé une recette de biscuits, au cas où on s'en rappelle pas, à l'anis et à la cannelle. Donc, c'est vraiment très varié ce qu'on retrouve dans ce cylindre-là. On sera pas là, ni vous ni moi, pour voir quelle sera la réaction des Américains à ce moment-là, mais on souhaite qu'elle soit bonne. Je vous disais donc que c'est 100% francophone, musical, dans Ici l'Horizon. Justement, on va aller écouter Claude Bégin avec Celle qui chante, et moi je vous reviens ensuite dans Ici l'Horizon.

Avez-vous prévu ce que vous alliez manger pour dîner? Peut-être que vous êtes en vacances et vous vous dites, on préfère du barbecue, on préfère des hot dogs. Ben, n'invitez pas Joey Chestnut. Il pourrait vous engloutir tout ça en rien de temps. C'était, je vous en parlais, là, le 4 juillet, les célébrations autour de la Fondation des États-Unis. Mais le 4 juillet, c'est aussi le moment où on tient le concours, le fameux concours de mangeurs de hot dogs de Nathan's qui se tient chaque année à Coney Island. À New York. Et dans la dernière édition, ben Joey Chestnut, dont je vous parlais, a remporté son 18e titre, quand même champion du monde. Il a englouti 66 hot dogs en 10 minutes. Quand je vous dis de ne pas l'inviter à votre barbecue, ben voilà. Chez les femmes, Miki Sudo, elle, a décroché son 11e titre avec 33 hot dogs. C'est la moitié de M. Chestnut, mais quand même, c'est assez respectable, je dirais. Je savais que j'allais réussir, dit M. Chestnut, 42 ans. J'ai compris très tôt, par contre, que je ne battrais pas le record. Le record s'est établi en 2021, 76 chiens chauds en une dizaine de minutes. Il faut dire que, selon les experts, la température était assez chaude, torride même, 37 degrés. L'humidité faisait foi de tout. Donc, comme d'habitude, ils étaient nombreux à venir voir ce concours-là. Je sais pas qu'est-ce qui les attire là, mais bon, Joey Chestnut reste invaincu depuis 2015, année où il s'était incliné face à Matt Stoney, dont on n'entend plus parler, parce que si vous parlez hot dog, vous parlez de Monsieur Chestnut. Musique une nouvelle fois, voici Atemi avec Le Monarque.

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1: Ouais, ce qu'on entend, c'est la nouvelle chanson de Céline Dion qui a paru sur les réseaux sociaux au cours du week-end. Ça s'appelle « Bonjour, pardon, merci ». C'est la deuxième chanson originale de la diva qui est publiée cette année. Et moi, je trouve, Céline Dion a retrouvé sa voix, j'ai l'impression. Je sais pas si elle est guérie de ce qui la retenait auparavant. Mais je trouve ça très musical, très très beau aussi. Mais c'est pas la réaction de tout le monde sur les médias sociaux. Il y a des réactions, mitigées. Évidemment, on salue la beauté de la pièce, mais on se demande ce qui se passe avec le visuel dans le vidéoclip qui lui essuie de vives critiques. Plusieurs admirateurs et détracteurs de la diva s'en prennent au vidéoclip de la chanson qui ne fait que défiler les paroles ou avec des images de fleurs, des images probablement générées par l'intelligence artificielle, avec un défilé de paroles, ce qui ressemble à un simple fond d'écran d'ordinateur aux effets hypnotiques, disent les détracteurs. Céline s'est amusée avec l'application d'intelligence artificielle à commenter une personnalité connue, Bianca Lompré, là, alias Mère Ordinaire, sous la publication de Céline Dion. « Je t'adore, Céline, mais le visuel, c'est juste pas possible », écrit une fan, ce à quoi renchérit un internaute en écrivant « Non, alors c'est quoi ce visuel ?» Les deux chansons parues par la diva Dansons, qui a été publiée un peu plus tôt cette année, et Bonjour, pardon, merci, seront offerts sur disque vinyle dès le 4 septembre. Si ça vous intéresse d'entendre un peu plus Céline Dion, si vous êtes fan, vous pouvez aussi aller la voir en spectacle. Elle sera à Paris cet automne. Ça coûte très cher pour aller la voir, mais quand même, elle a beaucoup de talent, Céline Dion. Et pourquoi pas aller écouter un succès de la diva. 1995, on replonge avec « Pour que tu m'aimes encore ».

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6: Bon avant-midi à tous et à toutes. Devant des signaux encourageants sur l'état des stocks, Pêche et Océan Canada gonfle les quotas de maquereau atlantique. Le total autorisé de capture pour 2026 passe de 485 000 livres à plus de 3 millions de livres pour la pêche d'appât à usage personnel. La ville de Passepébiac veut mettre en place de nouvelles mesures afin d'abaisser la vitesse dans ses rues et avenues alors qu'un accident est survenu samedi. Une jeune cycliste s'est faite heurter par une voiture à l'intersection de la 3e avenue Est et de la rue des Maldomés. La victime a eu son congé de l'hôpital dimanche et plusieurs collisions de voitures ont été signalées au même endroit. Et une femme est décédée samedi à la suite d'une activité de plongée sous-marine à Percé. Mais voilà, le bulletin complet vous sera présenté à 11h30.
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Suivez-vous la Coupe du Monde? Il y a des milliards de personnes autour du monde qui regardent cet événement sportif qui réunissait cette année 48 équipes. Et là, on en est rendu presque au quart de finale. On sait, le Canada a été éliminé par le Maroc, malheureusement. Après un beau parcours quand même pour les Canadiens qui commence à être reconnu comme une puissance mondiale au soccer. Ça a pris du temps, mais on y arrive tranquillement. C'est sûr qu'on n'arrive pas à la cheville, par exemple, de l'Argentine ou de l'Angleterre ou même de la France, mais je pense qu'on est capable de tirer notre épingle du jeu. Et à la Coupe du Monde, ben il y a un mini-scandale qui a fait surface au cours des derniers jours. Le 1er juillet dernier, donc, les États-Unis ont obtenu leur place en huitième de finale en éliminant la Bosnie-Herzégovine par la marque de 2-0. Mais dans ce match-là, il y a le joueur, l'attaquant Folarin Balogun, qui est un Américain, qui a obtenu un carton rouge pour avoir écrasé le tibia d'un adversaire sur un jeu alors qu'il tentait d'obtenir le ballon. Et là, carton rouge, ça signifie donc que M. Balogun est éliminé, ben, en tout cas, sorti du match contre la Bosnie-Herzégovine et ne peut pas jouer le prochain match. C'est ça que ça veut dire. En général, là, les règles de la FIFA sont claires là-dessus. Sauf que ce qui est arrivé, c'est que Donald Trump aurait, en tout cas, logé un coup de fil à son ami président de la FIFA, qui le surnomme affectueusement Johnny. Il lui aurait, je sais pas, parlé un petit peu, peut-être, trouvé une entourloupe. Toujours est-il que, finalement, on a suspendu le carton rouge de M. Balogun et il pourra jouer contre la Belgique. Évidemment, ça fait pas l'affaire du tout des Belges parce que si on pouvait jouer sans que l'Américain puisse jouer, c'est un bon joueur. Donc, on se dit, il jouera pas contre la Belgique. On a plus de chances du côté de la Belgique. Et là, ben, c'est un petit scandale qui fait surface. Donc, le ministre des Affaires étrangères belge, Maxime Prévost, juge incompréhensible la décision de la FIFA de suspendre le carton rouge qui avait été infligé à l'attaquant Folarin Balogun suite à l'intervention politique de Donald Trump. Si vraiment un coup de fil explique cette décision incompréhensible, cela serait de bafouer les règles du plus prestigieux tournoi de football mondial, a déclaré le ministre dans un communiqué transmis par son service de presse. La FIFA n'a pas réagi outre mesure, disant que effectivement le carton rouge a été suspendu. Et le premier ministre de la Belgique, lui, a préféré ne pas réagir. On l'imagine, parce que s'il réagit, peut-être que Donald Trump sera pas content. Puis quand Donald Trump est pas content, je vous en parlerai plus tard, mais il s'attire des ennemis, entre autres avec l'Italie ces jours-ci. Deux sources proches du dossier ont confirmé que Donald Trump, qui se vante de longue date de son amitié avec Gianni Infantino, le président patron de la FIFA, l'avait appelé pour demander un réexamen de la suspension de l'attaquant américain. Toujours est-il que les Belges joueront contre les Américains ce soir. C'est du côté de Seattle à 20h, si jamais ça vous intéresse de suivre ça. Et je sais qu'après-midi, le Portugal et l'Espagne, ça aussi, c'est un autre très gros choc. Deux bonnes équipes de soccer s'affronteront. Est-ce que ce sera le dernier match de Cristiano Ronaldo dans son illustre carrière? On ne sait pas. Le numéro 7 portugais, très, très bon joueur, qui joue maintenant en Arabie Saoudite, c'est un peu curieux. Mais il a été pour l'argent, que voulez-vous, des fois, ça guide un peu les choses. Bon, on a parlé de la Belgique et on va l'écouter, tiens, une Belge, voici Axel Red.

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10h49 minutes, vous êtes dans Ici l'Horizon. Louis-Philippe Morin, en remplacement de Pénélope Garon au cours des prochains jours. Pénélope est partie se reposer la tête un peu ailleurs au Québec. Souhaitons-lui bon repos et on a hâte de la retrouver dans 2 semaines ou à peu près. Je vous ai parlé de hot dog en début d'émission suite au 4 juillet. C'est ce concours qui se tient tout près de New York sur Coney Island. Ça a été remporté, le concours de mangeurs de hot dog, par Joey Chestnut. Mais je pense aux sous-marins maintenant. Pas des sous-marins d'un restaurant bien connu, mais des sous-marins qui vont dans l'eau. Le premier ministre canadien Mark Carney s'apprête à annoncer le plus important contrat d'approvisionnement militaire de l'histoire du pays. Le chef du gouvernement canadien doit se rendre à Halifax cet après-midi pour y dévoiler quelle entreprise va fournir les 12 nouveaux sous-marins de patrouille destinés à remplacer la flotte vieillissante de la Marine royale canadienne. Deux constructeurs étaient en lice là pour le lucratif contrat de construction de ces sous-marins-là, une société allemande et une société sud-coréenne. Selon les informations rapportées par le Globe and Mail, c'est l'entreprise allemande qui aurait obtenu le contrat. On verra cet après-midi si ça se concrétise. Le Canada possède actuellement 4 sous-marins de classe Victoria qui ont été achetés d'occasion au Royaume-Uni en 98 et il y en avait 4 et il y en a un seul qui est encore opérationnel à l'heure actuelle. On fait un peu pitié côté sous-marin au Canada. Ottawa s'est fixé pour objectif d'acquérir son premier sous-marin neuf d'ici 2035, date à laquelle les navires de classe Victoria auront probablement tous été retirés de service parce que visiblement ça fonctionne pas. Le premier ministre Carney doit faire cette annonce quelques heures seulement avant de s'envoler vers Ankara en Turquie pour un sommet de l'OTAN. Je vous en parlerai vers 11h dans les informations nationales. Cette acquisition dotera le pays d'un moyen sans précédent de surveiller ses eaux côtières tout en demeurant indétectable. Les campagnes publicitaires des deux soumissionnaires ont toutefois mis un peu de l'avant les capacités réelles des sous-marins, mettant plutôt l'accent sur les retombées économiques. On dit que le coût initial d'un sous-marin ou du contrat est de 20 à 25 milliards de dollars. Toutefois, la facture totale du programme, parce qu'il y aura aussi des infrastructures, de l'entretien, de la formation et de la modernisation, ça pourrait atteindre 120 milliards de dollars sur 40 ans. Tout ça pour avoir de nouveaux sous-marins neufs. Mélanie Renaud est là avec Freedom. Il y a Zaz aussi qui s'en vient en musique. Et je vous en parlais à 11h. Je vous reviens, moi, avec les informations de la presse canadienne. Vous êtes dans Ici l'Horizon.

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0: 11h01, voici vos informations de la presse canadienne. Le premier ministre Mark Carney s'envole aujourd'hui pour le sommet de l'OTAN qui se tiendra pendant 2 jours à Ankara, la capitale de la Turquie. Les dirigeants mondiaux tenteront d'éviter tout frottement diplomatique avec le président américain Donald Trump. Les hausses massives des budgets militaires devraient occuper une place prépondérante. Les membres de l'OTAN restent soumis à une forte pression de la part des États-Unis pour qu'ils augmentent considérablement leurs dépenses de défense. Mais en arrière-plan, les divergences persistent quant à l'ampleur de la menace que représente la Russie et la politique étrangère chaotique de l'administration Trump. Un déraillement de train a eu lieu hier à Repentigny, dans le secteur de Le Gardeur. La ville de Repentigny a indiqué dans une publication sur ses réseaux sociaux qu'un incident ferroviaire est survenu à l'intersection du boulevard Le Bourgneuf et de la rue Émile Genet et que les équipes d'urgence ainsi que les équipes du CN ne sont intervenues sur place. La ville de Repentigny a assuré qu'aucune fuite, aucun incendie et aucun blessé n'était à signaler et que les wagons ont été inspectés par le CN qui a confirmé un peu plus tard qu'aucune matière dangereuse n'était présente. Une enquête afin de déterminer la cause du déraillement est en cours. Les rues touchées ont été fermées à la circulation et rouvriront une fois tous les débris retirés. Un détour a été mis en place par les autorités. La ville de Repentigny a prévenu sa population que le réseau électrique avait été affecté par les événements et qu'Hydro-Québec était sur place afin de procéder aux réparations. Une poignée de pays membres de l'Alliance des producteurs de pétrole, l'OPEP+, prévoit d'augmenter modestement leur production le mois prochain, ce qui permettrait de mettre davantage de pétrole sur le marché alors que les prix du carburant ont chuté à des niveaux qui n'avaient plus été observés depuis le début de la guerre entre les États-Unis, Israël et l'Iran. L'Organisation des pays exportateurs de pétrole et ses alliés, connue sous le nom d'OPEP+, a annoncé hier que 7 pays augmenteraient leur production de pétrole d'un total de 188 000 barils par jour au mois d'août. C'est le 5e mois consécutif que l'OPEP Plus s'accorde pour augmenter la production mondiale de pétrole. Les pays participants à la décision de dimanche sont l'Arabie Saoudite, la Russie, l'Irak, le Koweït, le Kazakhstan, l'Algérie et Oman. Un incendie hors de contrôle près de Boston Bar en Colombie-Britannique a déculpé sa superficie estimée à la veille et les équipes d'intervention ont demandé des ressources supplémentaires pour le maîtriser. Le service des feux de forêt de la Colombie-Britannique a indiqué dans une mise à jour publiée hier après-midi que l'incendie de Brunswick Creek s'étendait désormais sur plus de 12 km². Cette mise à jour survient après un ordre d'évacuation émis hier matin pour la Première Nation de Boothroyd après celui émis par le district régional de la vallée du Fraser pour les résidents de la région de North Bend. Bien que l'ordre du district régional visait 120 propriétés, on ignore combien de propriétés étaient concernées par l'ordre de la Première Nation. Les autorités ont détecté l'incendie de Brunswick Creek le 2 juillet. Depuis, le feu s'est étendu sur 100 hectares. Il serait d'origine humaine. Et terminons en parlant de l'Iran qui a entamé aujourd'hui un cortège funèbre à travers sa capitale Téhéran à l'occasion des funérailles du défunt guide suprême, l'ayatollah Ali Khamenei. Le cercueil de M. Khamenei, recouvert d'un drapeau national ainsi que de ceux des membres de sa famille tués le 28 février lors d'une frappe aérienne au début de la guerre lancée par Israël et les États-Unis, seront transportés à bord d'un camion. Ils traverseront les rues de Téhéran pour rejoindre l'aéroport international de Mehrabad. La télévision d'État iranienne a annoncé que le cortège funèbre avait commencé. Les autorités ont fermé des rues, l'espace aérien et suspendu la vie quotidienne pour les funérailles qui prendront fin jeudi lorsque M. Khamenei, âgé de 86 ans, sera inhumé au mausolée de l'imam Reza. C'est à Mashhad, sa ville natale. Voilà, ça complète vos informations de la presse canadienne.
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0: Ben, c'est ensoleillé aujourd'hui, des vents légers, un maximum de 27. On a présentement 26 et on prévoit un humidex de 29. Ce soir, cette nuit, c'est un ciel dégagé, un minimum quand même assez frais de 12 degrés. Demain, mardi, c'est ensoleillé, maximum de 29. Une nouvelle fois, le facteur humidex entre en compte. On prévoit donc 32. Mercredi, c'est du soleil, maximum de 29. Et à plus long terme, jeudi, alternance soleil-nuage et un maximum de 26 degrés. Au cours des prochains instants, je vous parlerai de la première ministre italienne qui a des démêlés ces jours-ci avec Donald Trump. Je vous parlerai aussi d'un magasin mythique à Montréal qui ferme ses portes, de qu'est-ce que vous pourriez faire aujourd'hui dans le coin de Carleton-sur-Mer. Mais après King Melrose, je vous parlerai de ces fonctionnaires fédéraux qui sont obligés, depuis aujourd'hui, de rentrer au travail 4 jours par semaine.

Des milliers de fonctionnaires, comme le dit King Melrose, vont recommencer à travailler dans un horaire de travail réaménagé et devront se rendre au bureau 4 jours par semaine, même si, dit-on, il y a un manque d'espace et que le retour se fera difficilement. Par exemple, le Conseil du Trésor a annoncé en février dernier que la modification des règles relatives au télétravail fait en sorte que les fonctionnaires rentrent au travail, mais on manque de place dans ces bureaux-là. Jeffrey McDonald, porte-parole d'Immigration, Réfugiés et Citoyenneté Canada, a indiqué que la plupart des employés du ministère ne travailleraient sur place que 3 jours par semaine jusqu'à ce qu'on dispose de suffisamment d'espace au bureau. Donc, on promulgue une loi, on dit, maintenant, les fonctionnaires doivent être au bureau 4 jours par semaine, sauf qu'on n'a pas regardé avant s'il y avait de l'espace ou pas. La plupart des fonctionnaires avaient reçu, vous vous en rappelez peut-être, l'ordre de travailler à distance lorsque la pandémie de COVID-19 a éclaté en mars 2020. Les employés fédéraux essentiels travaillent 3 jours au bureau depuis septembre 2024 et font le reste 2 à 3 jours en télétravail. Les syndicats fédéraux se sont opposés aux nouvelles directives du gouvernement concernant le retour au bureau et certains ont déposé des plaintes pour pratiques déloyales en matière d'emploi. Le syndicat affirme que l'ordre de retour au bureau constitue une aide financière accordée à 4 banques, la CIBC, la Banque nationale, la BMO et la RBC, afin de protéger leur portefeuille d'immeubles de bureaux estimés à environ 10 milliards de dollars, parce que les bureaux sont loués à des grandes compagnies, des banques dans ce cas-là. Et s'il y a personne pour travailler là, on va les remettre à louer tout simplement. Et là, on dit, c'est peut-être un détournement. Peut-être que le gouvernement veut renflouer les coffres de ces banques-là qui ont déjà pas mal d'argent. Mais Sam O'Reilly, lui, il est président de l'Institut professionnel de la fonction publique du Canada, déclaré la semaine dernière dans un message publié sur le site web du syndicat que les membres se sentaient frustrés, déçus et en colère de ces nouvelles règles. Dès le début, nous nous sommes opposés à un mandat universel de retour au travail et avons plaidé en faveur d'une approche axée sur une présence justifiée par des besoins opérationnels, a affirmé le président du syndicat, qui ajoute que le syndicat avait déposé des griefs de principe, lancé une plainte pour pratique déloyale et porté l'affaire devant la Commission des relations de travail et de l'emploi dans le secteur public fédéral. Il y a même des députés, entre autres un député libéral, qui se demande si c'est une bonne idée. C'est le député Bruce Fanjoy qui représente la circonscription ontarienne de Carleton, qui compte plus de 100 000 fonctionnaires. Il dit que depuis l'annonce de la nouvelle politique, M. Fanjoy, milite en faveur d'un modèle flexible, hybride, combinant travail de bureau et travail à distance. Il a reconnu, M. Fanjoy, que plusieurs ministères manquaient d'espace et de bureaux et estime que cela montre que cette politique est difficile à mettre en œuvre dans la pratique. Le député n'a pas vu de preuve que cette politique stimulerait la productivité et a même fait valoir que le travail hybride peut permettre au gouvernement de réduire ses coûts, le trafic routier et la pollution. Est-ce qu'il a raison? Est-ce qu'il a tort? Toujours est-il que les fonctionnaires doivent revenir au bureau et tout recommencer, comme nous le chante Margot.

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6: Ça brasse entre l'Italie et les États-Unis. Je parle pas de la Coupe du Monde parce que l'Italie est pas à la Coupe du Monde, mais bien entre Donald Trump et Giorgia Meloni. Elle est la chef du gouvernement italien et les deux doivent se croiser au sommet de l'OTAN dont je vous parlais à 11h, là, qui se tiendra à Ankara, en Turquie. Il y a deux ministres italiens qui sont venus à la rescousse de la chef du gouvernement Giorgia Meloni, visée deux jours avant le sommet de l'OTAN par une nouvelle attaque de Donald Trump. Le président américain a publié dimanche sur sa plateforme Truth Social une image manipulée par l'intelligence artificielle montrant la première ministre italienne les yeux ébahis face à Donald Trump, accompagné d'un message en lettres capitales « Ordonnance de protection demandée », comme si la chef italienne en voulait à Donald Trump ou voulait se rapprocher de lui. Bref, c'est un peu curieux. Il y a les journalistes qui ont questionné le vice-premier ministre et chef de la diplomatie italienne, Antonio Tajani. Ce dernier a estimé que ce message repris en une de tous les grands quotidiens italiens lundi se passe de commentaires. Monsieur Tajani fait preuve de diplomatie en disant « Nous avons dit depuis le début que nous ne répondrions pas à ce type de propos, donc nous passons à autre chose. » Giorgia Meloni, elle, s'est gardée de tout commentaire. Elle avait déjà été la cible du président américain en juin dernier, quand ce dernier avait rapporté que ça allait pas bien pour Madame Meloni en Italie. Elle était très impopulaire, mais tout ça remonte au début de la guerre entre les États-Unis, Israël et l'Iran, quand les avions américains voulaient se servir d'une base en Sicile et que Madame Meloni avait refusé de prêter le lieu. Donc, depuis ce temps-là, il y a des tensions. Il y a le ministre italien de la Défense, entre autres, qui doit accompagner Madame Meloni mardi et mercredi au sommet sommet de l'OTAN qui a jugé que l'essentiel est de préserver les relations transatlantiques. Il s'agit de relations entre États. Les individus passent, mais les liens doivent perdurer. Ce qui compte, c'est de maintenir l'unité de l'Alliance atlantique et du monde occidental. Voyons voir comment ça va brasser à Ankara au cours des prochains jours. J'ai l'impression que M. Donald Trump va prendre encore une fois beaucoup de place.

11h22, 26 degrés sur la baie des Chaleurs. Si vous tenez à le savoir, je suis pas sorti dehors, mais il fait plutôt beau. Je sais pas si le facteur humidex entre en compte en ce moment, mais ça semble être une autre belle journée sur la baie des Chaleurs. Une autre belle journée donc aussi dans la vie de Taylor Swift et Travis Kelce qui se sont mariés au cours du week-end. Vous avez peut-être vu des images là, grandioses. La ville de New York s'était parée de violet, de mauve, rose qui semble-t-il est une des couleurs préférées de Madame Swift. On voulait donc

chanteuse, allait l'y rapprocher des Chiefs de Kansas City. Sauf que il a pas pu être présent parce qu'il devait participer à un entraînement en vue du match de dimanche contre les Tiger Cats. Le mariage a eu lieu samedi. L'entraînement avait lieu samedi. C'était un peu compliqué. Un conflit d'horaire. En point de presse, il y a un journaliste qui a demandé à M. Collaros ce qu'il pensait du mariage. Et M. Collaros a souri en disant, je leur ai dit qu'ils auraient dû décaler leur mariage en fonction du match des Blue Bombers. Il ne m'a pas écouté, donc je n'y étais pas. Je ne sais pas s'il a envoyé un cadeau. Toujours est-il qu'on leur souhaite longue vie à Madame Swift et Travis Kelce. J'espère qu'ils auront des enfants qui vont jouer au football. Moi, je préfère le football à la chanson, mais bon, enfin, on verra. Bravo, donc, encore une fois, pour ce beau mariage-là. Voici, tiens, Flou de nous deux de Claudel, et c'est Mario Cyr qui s'en vient dans quelques instants avec les informations régionales.

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6: Bon avant-midi à tous et à toutes. Devant des signaux encourageants sur l'état des stocks, Pêche et Océan Canada gonfle les quotas de maquereau atlantique. Le total autorisé de capture pour 2026 passe de 485 000 livres à plus de 3 millions de livres pour la pêche d'appât à usage personnel. La portion du quota libéré au mois de mai a été doublée pour les crabiers ou les homardis du sud du golfe du Saint-Laurent. L'allocation restante sera rendue disponible en deux parties, soit au mois d'août et au mois d'octobre. La ville de Passepébiac veut mettre en place de nouvelles mesures afin d'abaisser la vitesse dans ses rues et avenues alors qu'un accident est survenu samedi. Une jeune cycliste s'est fait heurter par une voiture à l'intersection de la 3e avenue Est et de la rue des Maldemets. La victime a eu son congé de l'hôpital dimanche. Plusieurs collisions de voitures ont été signalées au même endroit ces dernières années, relate le maire Jérémy Laplante.
7: Ça a été une collision, selon les témoins, qui a quand même été violente. La jeune fille s'en est tirée avec des blessures, mais elle a reçu son congé de l'hôpital, donc sa vie n'est pas en danger en ce moment, elle est en convalescence.
6: Le maire considère que la limite de vitesse doit être abaissée sur le réseau municipal.
7: Ça permet quand même de remarquer qu'il y a des problèmes de sécurité routière à différents endroits dans la ville et que c'est le temps d'agir. Une série de mesures que j'ai l'intention de proposer au conseil municipal pour faire face à ça. On a un enjeu qui est la réduction de la vitesse.
6: Et les policiers de la Sûreté du Québec doivent intervenir davantage selon le maire.
7: Il y a deux catégories là qu'on parle de vitesse. Là. D'abord, il y a des gens qu'on pourrait qualifier là de chauffeurs là, qui vont toujours dépasser largement les limites de vitesse, rouler 100 km/h dans une zone de 50. Ces gens-là, c'est les policiers qui doivent intervenir pour être capables de rectifier leur comportement, qui mettent largement en péril la vie de tout le monde, qui font essentiellement même de la conduite dangereuse.
6: L'instauration de nouvelles mesures sera abordée lors de la réunion régulière du 13 juillet et en plus de proposer une réduction des vitesses, l'installation de radars pédagogiques est envisagée. L'équipement incite à ralentir et récolte des statistiques de conduite.
7: Abolir le 60 km/h dans les rues et ramener ça davantage vers du 50, 40 km/h même à certains endroits où c'est plus dangereux pour les piétons cyclistes pour encore là assurer leur sécurité. Les radars pédagogiques, il en faudra davantage qu'un si on veut avoir un réel impact là, sur la vitesse dans les rues.
6: Et d'autre part, une femme est décédée samedi à la suite d'une activité de plongée sous-marine à Percé. La Sûreté du Québec n'avait pas tous les détails dimanche et fera d'ailleurs le point aujourd'hui. Le club de plongée Percé a publié sur sa page Facebook un message concernant l'incident en précisant être bouleversé par la perte de cette personne. On ajoute qu'une enquête est en cours pour faire la lumière sur les circonstances de l'événement. Le mois de juin aurait été le théâtre des extrêmes en matière de risque de feux de forêt. La Société de protection des forêts contre le feu a publié vendredi son bilan mensuel. Après un début de juin relativement calme, le mois s'est terminé sous le signe de la foudre. Au cours de la dernière semaine de juin, plus d'une centaine d'incendies de forêt se sont déclarés dans le nord du Québec à la suite de passages répétés d'orages. Et même si la pluie en a déçu plusieurs, elle a probablement protégé la Gaspésie d'incendies, comme l'indique Isabelle Garriépy, conseillère en prévention à la SOPFEU.
8: Ce qui a aidé la Gaspésie, c'est vraiment le facteur d'humidité, puis le fait que nos forêts en Gaspésie sont des forêts un peu plus feuillues, donc pas vraiment d'incendie en Gaspésie, qui a été beaucoup moins touché par ce bilan-là. La pluie qui a été là pendant un bout de temps, qu'on aime moins habituellement hein, quand on veut préparer ses vacances, nous a quand même protégé des incendies. Ce qu'on a retrouvé dans le nord du Québec de différent, c'est qu'on a eu plusieurs journées sans pluie. Là, tu sais, ça allait jusqu'à une dizaine de journées. Ça a amené un taux de sécheresse qui, mêlé aux orages passagers qui sont passés, ont amené justement les incendies causés par la foudre.
6: Et les équipes de la SOPFEU ont réussi à prendre un certain contrôle sur plusieurs feux de forêt au nord de la province.
8: Les incendies qui, au début de la semaine, étaient hors contrôle, sont maintenant contenus. Le travail avance très bien avec nos équipes. On a une équipe de gestion de feux majeurs qui est installée là, à Fermont, là, qui nous permet justement là, de bien avancer là, les travaux qui se font actuellement là, dans le secteur de la route 389.
6: Et les panaches de fumée que la Gaspésie reçoit proviennent du nord, mais également de l'ouest du Québec, mentionne l'employé de la SOPFEU. En terminant, la Corporation de développement économique de Matapédia-les-Plateaux élargit son mandat pour englober la culture, le tourisme et l'économie. Créée pour s'occuper principalement du développement de la route des Belvédères, la Corporation de développement économique de Matapédia-les-Plateaux est en charge de plusieurs autres types de développement. Le directeur général, Guillaume Damini, explique que la corporation organise aussi maintenant des activités de loisirs toute l'année.
9: La Corporation de développement économique Matapédia, elle organise plusieurs activités culturelles au travers de l'année. Entre autres, on a l'été des artistes avec cinq spectacles qui auront lieu au travers de l'été. On organise la pièce de théâtre « Notre passionnante histoire servie sur un plateau » qui a eu des représentations ce printemps. Il y en aura d'autres cet automne. Et puis, au travers de ça, plusieurs autres activités, que ce soit des voyages organisés pour la population locale. On s'occupe aussi, entre autres, avec les municipalités du camp de jour. Bref, plusieurs tentacules à cette corporation-là.
6: Et la corporation continue par ailleurs de gérer les accès au Belvédère de Saint-André-de-Restigouche et de Matapédia. Ben voilà, c'est ce qui complète. On vous souhaite à tous et à toutes de passer une très belle journée.
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Jonathan Pinchot, DeLorean, il y a Lou Adrian Cassidy qui vient faire son tour dans quelques instants. Les sports aussi, ça s'en vient sur les ondes de Cieux FM. Vous êtes dans Ici l'Horizon. Ce n'est pas la voix rassurante et charmante de Pénélope Garon. Je la remplace, mon nom est Louis-Philippe Morin, pour les deux prochaines semaines. Donc, j'espère que ça va bien aller et qu'on va bien s'entendre, mais c'est bien parti. Je dirais que jusqu'à maintenant, on s'entend très bien et j'aime beaucoup ça. Je vous parle maintenant d'un magasin mythique à Montréal qui ferme ses portes pour les plus mélomanes d'entre vous. Vous avez peut-être entendu parler du magasin Steve, qui était finalement une grotte pour les musiciens. On y retrouvait, entre autres, beaucoup de guitares, mais tous les instruments de musique aussi. Plusieurs générations de Québécois ont gratté, dit-on, leurs premiers accords assis sur un banc chez Steve. La boutique ferme ses portes après 60 ans d'existence. La décision de fermer vient avec le cœur lourd, mais aussi avec une gratitude immense, mentionne l'entreprise dans un mot qu'ils ont publié sur leur site web au cours des dernières heures. Malheureusement, en raison de plusieurs facteurs, dont le monde post-COVID, la COVID de l'eau large, même jusqu'à aujourd'hui, et l'évolution de l'économie, nous avons pris la difficile décision de fermer et restructurer l'entreprise, explique-t-on. En février dernier, Steve Music s'est placé sous la protection de la loi de la faillite et de l'insolvabilité et disait devoir fermer 4 de ses 5 magasins. Les magasins donc de Greenfield Park, Dollard des Ormeaux, Toronto et Ottawa avaient été rayés de la carte. C'est celui de la rue Sainte-Catherine, le fameux Steve de la rue Sainte-Catherine, qui fermera donc ses portes au cours des prochains jours. On dit qu'on va partager des détails concernant des ventes finales, des commandes spéciales toujours en cours et des réparations et de la location. Évidemment, c'est une mecque pour les musiciens. On dit donc qu'en 2010, tiens, par exemple, ça allait très bien à ce moment-là, à cette époque-là. On avait ouvert des magasins satellites à Dollard des Ormeaux, Greenfield Park. En 77, on avait ouvert à Toronto. Mais en 2012, il y a eu le décès du fondateur, Stephen Kerman. Et c'est son fils Michael qui avait pris les rênes de l'entreprise familiale. Malheureusement, 60 ans après le début des activités, il faut fermer cette boutique-là. C'est bien dommage, mais on trouvera certainement des guitares ailleurs. Il y en a de moins en moins des boutiques de musique parce que le commerce en ligne gagne malheureusement surtout. Cette fois-là, c'est la preuve que c'est difficile pour tous les commerces, même ceux qui sont mythiques. Oh!

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1: 11h46 minutes, on se dirige tranquillement vers les sports. Juste peut-être vous rappeler des petites choses à faire si jamais vous êtes à Carleton et vous vous demandez qu'est-ce que je pourrais faire aujourd'hui. Ben, sachez que de 9h à 17h, il y a une exposition au Centre d'artistes Vaste et Vague qui s'intitule Pendant que la lune s'éloigne. Oui, pardon. C'est gratuit. C'est une exposition collective et il y a moyen d'aller visiter ça aujourd'hui. Il y a un lundi jam à la Marina de Carleton sur mer, au Club Nautique, pour être plus précis. C'est Norm Parent qui va animer ça, et encore une fois, c'est totalement gratuit. Ce soir, de 20h à 21h30, sur la Petite Grève, il y a Patrick Dubois, le conteur, qui sera là au phare de la pointe Tracadigache, sur l'avenue du phare à Carleton-sur-Mer. Spectacle de conte en plein air, c'est 10$ dans ce cas-là. Toutes des belles activités à faire si vous êtes à la recherche de quelque chose à faire seul ou en famille. Ben, profitez-en, il y a plein de belles choses à faire dans la baie des Chaleurs. Voici Karim Ouellet et moi je vous reviens avec les sports. À suivre.

0: Merci Karim Ouellet avec l'amour. Voici les sports à Sieux. Il y a deux matchs de la Coupe du Monde aujourd'hui. Le Portugal et l'Espagne s'affrontent à 15h et ce soir, 20h, les États-Unis affrontent la Belgique. Évidemment, les États-Unis tenteront de poursuivre leur parcours. C'est la seule équipe nord-américaine qui reste, le Canada et le Mexique ayant été éliminés au cours des derniers jours. Donc, on leur souhaite bonne chance quand même. La Belgique, c'est une très, très bonne équipe. Quant au match Portugal-Espagne, mon cœur balance, mais probablement que l'Espagne devrait gagner. Hier, il y avait d'autres matchs de huitième de finale et l'Angleterre célébrait sa victoire contre le Mexique quand un joueur s'est écroulé au sol. Jordan Henderson s'est blessé un poignet dans une chute peu de temps après la confirmation de la victoire de 3-2 devant le Mexique. Quelques instants seulement, dit-on, après le sifflet final, les joueurs anglais se sont regroupés derrière l'un des filets pour enchaîner avec leur tradition de chanter la chanson d'Oasis, Wonderwall, avec leurs partisans. C'est durant ces célébrations qu'Henderson s'est blessé. Un de ses coéquipiers, rapporte qu'Henderson a chuté alors qu'il enjambait un panneau publicitaire. Des images à la télévision ont ensuite montré le joueur qui était transporté sur une civière hors du terrain. L'entraîneur de l'équipe, Thomas Tuchel, a indiqué que le joueur était blessé assez sérieusement. En fait, il a passé la soirée à l'hôpital. Il faudra attendre les détails quant à la nature exacte de la blessure. Il n'a pas vu d'action contre le Mexique. Henderson, voilà, n'a pas vu d'action contre le Mexique, mais a quand même réussi à se blesser. C'est un peu curieux. L'Angleterre a accédé avec sa victoire au quart de finale et affrontera la Norvège samedi. Et je termine, tiens, en vous parlant de Kirby Dach, qui est présentement sans contrat pour la prochaine saison. Il a demandé à voir une séance d'arbitrage, finalement, où s'affrontent le joueur et son agent et l'équipe. Chacun de son côté plaide pour une augmentation du côté de Kirby Dach. Et j'imagine que du côté du Canadien, on veut le payer un petit peu moins que ce que l'agent et le joueur veulent. Dach vient de terminer la dernière année de son contrat de 4 ans qui lui rapportait 3 362 000 par saison. Un joueur autonome avec compensation, l'attaquant de 25 ans a reçu une offre qualificative. Ça s'élève à peu près au même montant ou presque. Mais il s'avère qu'il en demande plus. Il faut dire que ça n'a pas été des grosses saisons au cours des dernières saisons pour Kirby Dach. L'ancien des Blackhawks a disputé 37 matchs cette saison, récolté 15 points dont 8 buts, puis on peut dire que pendant les séries, on l'a très, très peu vu. Les audiences d'arbitrage doivent se tenir du 20 juillet au 1er août, et Kirby Dach n'est pas le seul à faire une demande d'arbitrage. Il y a une quinzaine de joueurs à travers la Ligue nationale de hockey qui passent par le même processus. Jamie Drysdale et Trevor Zegras des Flyers, entre autres. Cole Sillinger des Blue Jackets, qui est quand même un bon joueur. Peyton Krebs des Sabres de Buffalo. Cole Perfetti des Jets. Jason Robertson des Stars de Dallas, entre autres, qui devront passer devant un arbitre neutre qui jugera s'ils doivent recevoir plus ou moins de salaire. Un peu de publicité et moi je vous reviens ensuite dans la dernière période, mais ça c'est tantôt, avec les détails de la météo.
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6: Et des chaleurs. Météo. Ensoleillé aujourd'hui, je vous apprends rien, des vents légers, maximum de 27, humidex de 29. Ce soir, cette nuit, c'est un ciel dégagé avec un minimum de 12, quand même assez frisquet. Demain, mardi, du soleil, maximum de 29 degrés, humidex à 32. Mercredi, on prévoit le même scénario, du soleil et un maximum de 29. Et à plus long terme, jeudi, alternance soleil-nuage et un maximum quand même pas pire de 26 degrés. Et j'en profite parce que c'est ma dernière intervention avant le bulletin de la presse canadienne à midi pour souhaiter un bon anniversaire à Denis Henry de Carleton-sur-Mer, Sébastien Valade, lui aussi, bon anniversaire de Carleton, René M. Boudreau de Carleton-sur-Mer, donc bonne fête à vous. Et je m'en voudrais de ne pas souligner l'anniversaire de ma plus vieille, Gaétane, qui vient d'avoir 30 ans aujourd'hui. C'est un pas, en tout cas ça me fait vieillir un peu, mais je pense à elle très très fort, je l'ai vue pendant les vacances et je lui souhaite un très joyeux anniversaire, je lui parlerai peut-être un peu plus tard, donc bonne fête à ma fille Gaétane. C'est Monastère qui finit ça en musique et moi je vous reviens tel que promis avec les informations de la presse canadienne.

0: Lundi le 6 juillet, il est midi, une minute, voici vos informations de la presse canadienne. La première ministre Christine Fréchette a offert son soutien aux résidents de Repentigny affectés psychologiquement par le déraillement de train qui s'est produit hier en plein quartier résidentiel. En point de presse à Longueuil ce matin, elle a souligné que des mesures d'aide sont disponibles pour la population de Repentigny.
1: Tout d'abord, beaucoup de compassion pour les citoyens qui habitent à proximité. Puis on a vu que c'était à très grande proximité pour plusieurs d'entre eux. Ces gens-là vont avoir besoin de soutien, notamment de soutien psychologique. Ce soutien-là, il est disponible. Alors, j'invite les personnes qui ressentent ce besoin à prendre contact avec les organismes de Santé Québec pour obtenir le soutien.
0: Deux personnes se trouvent dans un état critique après être tombées hier dans le canal Lachine dans la région de Montréal. On craint pour leur vie à l'heure actuelle. Le porte-parole d'urgence santé, Steve McDuff, nous donne plus de détails sur cet incident.
2: Malheureusement, à l'instant présent, nous ne connaissons pas les circonstances de l'événement. Le service d'incendie a repêché deux personnes dans le début vingtaine. Les deux personnes ont été transportées dans un état critique dont on craint toujours pour leur vie en centre hospitalier. Actuellement, il nous est impossible de connaître l'état de santé des deux personnes transportées.
0: Et justement, en parlant de la sûreté autour des eaux, la Société de sauvetage du Québec insiste sur la nécessité d'accroître la prévention sur les noyades dans plusieurs langues auprès des nouveaux arrivants qui sont encore surreprésentés dans ces drames. Son directeur général et porte-parole, Reynald Hawkins, martèle qu'il est important d'assurer une meilleure éducation auprès de la population, surtout auprès des jeunes, afin d'éviter le plus possible les noyades.
3: La particularité de cette année, c'est que j'ai des jeunes adultes qui se noient dans des piscines. Mais ça, c'est quand même étonnant. La plupart du temps, les piscines résidentielles, c'est des jeunes enfants en bas de 6 ans ou c'est des personnes plus âgées qui sont parce qu'ils souffrent de maladies socio-cognitives.
0: Le premier ministre Mark Carney s'envole aujourd'hui au sommet de l'OTAN qui se tiendra pendant deux jours à Ankara, en Turquie. Les dirigeants mondiaux tenteront d'éviter tout frottement diplomatique avec le président américain Donald Trump. Les hausses massives des budgets militaires devraient occuper une place prépondérante, les membres de l'OTAN restant soumis à une forte pression de la part des Américains pour qu'ils augmentent considérablement leurs dépenses de défense. Mais en arrière-plan, des divergences persistent quant à l'ampleur de la menace que représente la Russie et la politique étrangère chaotique de l'administration Trump. Une poignée de pays membres de l'Alliance des producteurs de pétrole OPEP Plus prévoit d'augmenter modestement leur production le mois prochain, ce qui permettrait de mettre davantage de pétrole sur le marché alors que les prix du carburant ont chuté à des niveaux qui n'avaient plus été observés depuis le début de la guerre entre les États-Unis, Israël et l'Iran. L'Organisation des pays exportateurs de pétrole et ses alliés, connus sous le nom collectif OPEP Plus, a annoncé hier que 7 pays augmenteraient leur production de pétrole d'un total de 180 28 000 barils par jour au mois d'août. C'est le 5e mois consécutif que l'OPEP Plus s'accorde pour augmenter la production mondiale de pétrole. Les pays participants à la décision ce dimanche sont l'Arabie Saoudite, la Russie, l'Irak, le Koweït, le Kazakhstan, l'Algérie et Oman. Et en terminant, l'Iran a entamé aujourd'hui un cortège funèbre à travers sa capitale, Téhéran, à l'occasion des funérailles du défunt guide suprême, l'ayatollah Ali Khamenei. Le cercueil de M. Khamenei, recouvert du drapeau national, ainsi que ceux des membres de sa famille tués le 28 février lors d'une frappe aérienne au début de la guerre lancée par Israël et les États-Unis, seront transportés à bord d'un camion. Ils traverseront les rues de Téhéran pour rejoindre l'aéroport international de Mehrabad. La télévision d'État iranienne a annoncé que le cortège funèbre avait commencé. Les autorités ont fermé des rues, l'espace aérien et suspendu la vie quotidienne pour les funérailles qui prendront fin jeudi lorsque M. Khamenei, âgé de 86 ans, sera inhumé au mausolée de l'imam Reza. C'est à Mashhad, sa ville natale. Voilà, ça complète vos informations de la presse canadienne. Je m'appelle Louis-Philippe Morin. Moi, je vous retrouve entre 15h et 17h pour l'émission du retour à la maison, la dernière période. D'ici là, je vous souhaite un excellent après-midi.
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9: À vendre, un quadriporteur 2021 Comet Pro Rouge avec chargeur, batterie et pare-brise. Dernière utilisation 2024. Aussi un ensemble solaire comprenant deux panneaux solaires de 100 watts, deux batteries décharge profonde 6 volts, un contrôleur de charge de 20 ampères et un ondulateur 1000 watts. A été utilisé 3 jours. Les prix sont sur demande. Contactez Michel Bernard au 418-388-5034. À Bandre, canne à pêche au guideline, longueur 8 pieds avec étui et moulinet Orvis, demande 150 $. Canne à pêche Fenwick, longueur 8 pieds avec deux bobines de soie numéro 7, demande 150 $. Et commode de chambre à coucher 6 tiroirs avec table de chevet achetée en 2020, demande 150 $. Contactez Lorraine au 418-759-3949. Perdu une montre de femme en argent avec le fond du cadran bleuté ainsi qu'un bracelet en argent ont été perdus au IGA ou au centre d'achat de New Richmond. Si retrouvé, contactez le 418-364-7087.
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2: La municipalité de Maria affiche un poste permanent temps plein de préposés aux équipements de loisirs. Exigences et profils recherchés, détenir un diplôme d'études secondaires, posséder un permis de conduire valide de classe 5, être disponible pour travailler selon un horaire variable aux besoins, posséder une bonne condition physique et apprécier le travail manuel, être en mesure de travailler à l'extérieur dans des conditions climatiques variées, démontrer un bon esprit d'équipe ainsi qu'un excellent sens du service à la clientèle. Conditions de travail, salaire horaire à partir de 23,44 $ de l'heure selon la convention collective, régime complet d'assurance collective, participation au régime de retraite des employés municipaux du Québec, jusqu'à 4 semaines de vacances et plusieurs congés pour favoriser l'équilibre travail-vie personnelle. Comment postuler? Déposer votre candidature avant 15 h le 24 juillet en ligne formulaire de candidature.

0: candidature par courriel info@mariaquebec.com, objet poste préposé aux équipements de loisirs, par écrit Hôtel de Ville 545 Boulevard Perron, Maria, Québec, G0C1Y0.
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0: Voilà.
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1: 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Une soirée culturelle originale et mémorable à découvrir en famille ou entre amis. Dans le cadre des causeries estivales de l'écomusée Tracadièche au chalet de la Pointe Tracadigache à Carleton-sur-Mer, le 9 juillet à 19h30, le comédien Alexis Martin présente les fondements de la pièce de théâtre « L'Empire du Castor » coécrite avec Jean-Marc Dalpé. Contribution volontaire.
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Salut tout le monde, bienvenue dans ce lundi 6 juillet. Louis-Philippe Morin avec vous jusqu'à 17h dans la dernière période. Ça me fait plaisir de vous retrouver après ces quelques jours de vacances. Merci au collègue Michel Morin pour avoir pris la relève. Ça fait du bien au cerveau, ça fait du bien au corps de prendre quelques jours de repos. Je vous souhaite de bonnes vacances si vous l'êtes présentement. Je vous en souhaite de merveilleuses si elles s'en viennent. Et si vous devez espérer d'en avoir davantage, ben je vous souhaite qu'elles soient très bonnes aussi. À venir au cours des 120 prochaines minutes, météo, sport, information, il y aura aussi toutes sortes de sujets qu'on va aborder ensemble. Entre autres, au cours des prochains instants, on va parler de la campagne électorale qui, même si elle n'est pas commencée au Québec, ben on sent déjà que la première ministre, Mme Fréchette, et son organisation, la CAQ, font déjà des promesses, lancent des peut-être des bonbons dans l'air. En tout cas, il y a certains partis qui ont l'air à le penser. Il y a, entre autres, la ministre de la Cybersécurité et du Numérique, présidente du Conseil du Trésor aussi, France-Hélène Duranceau, qui a annoncé aujourd'hui le lancement d'un troisième volet d'opération couverture cellulaire qui a été mise en œuvre en 2022. On s'en rappellera là, ici, là, dans la région, entre autres à Saint-Éséard, en arrière, ou à Saint-Alphonse de Caplan. Les régions concernées par ce nouveau volet sont les Laurentides, la Naudière, l'Outaouais, la Mauricie, l'Estrie, le Bas-Saint-Laurent, Chaudière-Appalaches, le centre du Québec, la Côte-Nord, la Gaspésie et les îles de la Madeleine. Ça aurait été plus simple de dire ceux qui ne sont pas concernés. En fait, on parle ici des régions, des centres urbains, et même plus éloignés. Le gouvernement indique que les projets doivent être complétés au plus tard, le 30 septembre 2028. Les tours seront notamment opéré par Bell Canada, Sogetel Mobilité, TELUS Communication et Vidéotron, selon les régions. Dans le cadre des deux premiers volets, ceux qui nous concernent ici dans la région, 211 sites cellulaires ont été mis en chantier et selon Québec, à quelques exceptions près, là, liées à des circonstances particulières, toutes ces tours devraient être opérationnelles d'ici le 31 décembre. On sait, c'est déjà très amélioré dans la région, en fait, de services cellulaires. Donc, c'est une bonne nouvelle et c'est une nouvelle promesse, donc, de communiquer ou en tout cas de connecter tout le monde sur les réseaux cellulaires. C'est important pour la sécurité des gens, mais il y a des gens ou il y a des partis qui voient ça comme, les partis de l'opposition voient ça comme une promesse électorale. Est-ce que ça sera tenu si, par exemple, c'est le Parti québécois qui rentre au pouvoir? On ne sait pas, mais en tout cas, la pierre est lancée déjà. Il y a aussi le ministre de l'Économie, député de Lévis, Bernard Drainville, qui dit être un peu tanné des experts, des experts qui sont jamais pour son projet de troisième lien. Parce que oui, une nouvelle fois, la CAQ est revenue avec le projet de troisième lien. On s'en rappellera, ça avait été promis, abandonné, repromis, il y a eu des études, c'était pas sûr, et là, on revient avec ça une nouvelle fois. Bernard Drainville réagissait aujourd'hui là aux propos d'experts qui balaient du revers de la main la possibilité d'un éventuel péage qui puisse financer une portion de la construction du troisième lien. Il y a des experts, donc, qui pensent que c'est pas une bonne idée. Si le projet va de l'avant, la facture serait refilée presque en totalité aux contribuables et non à un partenaire privé, selon les experts. Monsieur Drainville estime, lui, que tous ces experts ne sont jamais là pour aider le projet. Moi, je suis avec la population, a dit Monsieur Drainville. Je représente la population de Lévis, de Chaudière-Appalaches et de façon grandissante, les gens veulent avoir ce troisième lien. On en a besoin. On sait qu'on en a besoin. Il y a beaucoup d'experts qui se prononcent sur cette question. D'ailleurs, en général, les experts sont défavorables au projet, je vous le disais. La population, elle, au contraire, semble plutôt favorable, en tout cas selon les derniers sondages. M. Drainville martèle sur ça. Il y a la première ministre, Christine Fréchette, qui a réagi à ces propos-là un peu plus tôt aujourd'hui, en disant que les experts, on en a de besoin. On leur accole une étiquette qui est basée sur quoi? Je ne sais pas toujours, a-t-elle indiqué, qu'est-ce qui va arriver avec ce projet-là. Il y a des appels d'offres qui ont été lancés à l'international. On donne 45 jours aux entreprises pour lever la main afin de déposer leurs propositions. La première ministre se dit confiante d'avoir des propositions intéressantes pour étudier au cours des prochains jours. On verra ce qui va se passer. Et je vous le disais, il y a entre autres Québec solidaire là qui trouve que c'est une espèce de bonbon du gouvernement pour les gens de Québec. Ruba Gazal semble penser ça. Le troisième lien est un bonbon électoral que la CAQ ressort chaque fois qu'elle est en difficulté.
continuer de faire miroiter ce méga projet autoroutier de plusieurs dizaines de milliards. C'est du gaspillage de fonds publics, a-t-elle estimé. Quant aux libéraux, ben on dit qu'après 8 ans de promesses de revirements et de scénarios contradictoires, la population n'y croit plus. Alors, un autre son de cloche, peut-être un autre sondage, je sais pas. Le chef du Parti libéral, M. Milliard, est en faveur d'un troisième lien conditionnel à l'appui du privé. On ne sait pas qui pourrait lever la main pour investir dans ce projet-là. Enfin, le Parti libéral rappelle toutefois qu'une solution est essentielle pour diminuer la congestion à Québec. Alors, même si c'est l'été, même si c'est des vacances, et que moi je reviens de vacances et que peut-être que des gens qui sont en vacances, on sent que les partis à Québec, eux, ne sont pas en vacances et continuent de promettre des choses en vue des prochaines élections au mois d'octobre. Allons quitter Madonna, et Sabrina Carpenter, j'essaie de dire les deux en même temps, avec Bring Your Love.

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1: Ailleurs, dans l'actualité, on apprend que c'est l'entreprise allemande TKMS qui va fournir les 12 nouveaux sous-marins de patrouille destinés à remplacer la flotte vieillissante de la Marine royale canadienne. Au terme d'un appel d'offres qui s'est étalé sur 2 ans, c'est le constructeur allemand qui a doublé un constructeur sud-coréen qui s'appelait Hanwha Ocean dans la dernière ligne droite. Il remporte donc le plus important contrat d'approvisionnement militaire de l'histoire du Canada. Mark Carney doit en faire l'annonce là, au cours des prochains instants du côté d'Halifax. Le Canada possède actuellement des sous-marins, mais c'est des vieux sous-marins de seconde et peut-être même de troisième main. Ça vaut pas cher. Ça avait été acheté en 1998 du Royaume-Uni et un seul des 4 sous-marins qui avaient été achetés à cette époque-là est encore opérationnel. Ottawa s'était fixé au cours des dernières années un objectif d'acquérir un premier sous-marin neuf d'ici 2035. Semble que ça va se faire et les retombées économiques pourraient être intéressantes pour le Canada. Depuis des mois, le gouvernement fédéral ne se cache pas qu'il considère ce contrat comme un moyen d'assurer des retombées économiques nationales. Bien que les estimations varient, le coût initial d'acquisition est évalué pour les 4 sous-marins dont on veut faire l'acquisition entre 20 et 25 milliards de dollars. Toutefois, la facture totale du programme comprenant l'entretien des infrastructures, la formation et la modernisation pourrait atteindre 120 milliards de dollars sur 40 ans. En mai dernier, le ministre allemand de la Défense, Boris Pistorius, a affirmé que la proposition allemande de TKMS, menée conjointement avec la Norvège, injecterait 86 milliards de dollars dans le PIB canadien. Alors, c'est des retombées économiques quand même intéressantes. On parle d'armement, évidemment, c'est moins intéressant pour bien des gens, mais pour l'économie du pays, pourquoi pas. Et d'ailleurs, parlant des eaux et des mers, je ne sais pas si vous avez vu ça sur Facebook ou les médias sociaux, aujourd'hui ou hier, mais il y a Bella, un requin blanc de 10 pieds, 2 pouces, 729 livres, qui rôde ces jours-ci autour des îles de la Madeleine. C'est un requin juvénile, dit-on. Pour l'instant, il n'y a aucun danger là pour les humains. C'est au nord-ouest des îles de la Madeleine que Bella se trouve présentement, après avoir effectué un petit passage autour de l'île du Prince-Édouard. On sait que les requins blancs sont à la recherche de phoques et il y en a beaucoup autour de l'île Brion, entre autres aux îles de la Madeleine. Donc, on va continuer de suivre ça. C'est pas la première fois qu'il y a un requin blanc qui rôde dans le golfe du Saint-Laurent. On en voit à chaque année, mais là, c'est le premier qu'on signale cette année. Donc, une femelle quand même de 10 pieds 2 pouces, c'est pas n'importe quoi. Alpha Rococo avec Je pense à toi et moi, je vous reviens dans la dernière période.

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7: C'est moi. L'intelligence artificielle maintenant, il y a de plus en plus de présence de l'intelligence artificielle un peu partout dans tous les domaines. Et là, entre autres dans le cinéma, beaucoup, il y a l'actrice virtuelle Tilly Norwood qui est une actrice finalement créée par l'intelligence artificielle qui a vu le jour à l'automne 2025. Les gens au début se demandaient qu'est-ce qu'on allait faire avec ça, pourquoi créer une actrice artificielle finalement. On va tourner un film prochainement avec elle. Le film s'intitule Misaligned ou Mal aligné, en référence à la notion d'alignement de l'intelligence artificielle qui consiste à encadrer un modèle d'intelligence artificielle pour qu'il soit autant que possible en conformité avec des valeurs et des objectifs humains. Alors, qu'est-ce que ça va donner comme film? Je ne sais pas. Il n'y a pas de scénario qui a été déposé. On dit juste que le film va être tourné avec l'aide de l'intelligence artificielle. Évidemment, ça cause beaucoup de tumulte du côté de Hollywood parce que, bon, il y a des gens qui travaillent à faire des films et si, à partir de maintenant, l'intelligence artificielle prend en charge de réaliser des films avec des acteurs qui sont créés par l'intelligence artificielle, ben où va le monde? Celle qui gère la carrière, parce qu'il y a une gérante, imaginez, qui est une vraie dame là, qui gère la carrière de cette actrice virtuelle là, dit que elle veut que Tilly, la comédienne Tilly Norwood, devienne la prochaine Scarlett Johansson ou Natalie Portman. Évidemment, ça avait fait beaucoup réagir. Elle dit aussi que parce que ça réagit beaucoup, on veut pas remplacer un humain, on veut créer quelque chose d'autre. Alors, c'est peut-être l'excuse. Est-ce qu'il y aura des catégories de films intelligence artificielle et des catégories de films faits par des humains? ça reste à voir. Notre ambition avec Tilly a toujours été de montrer à l'industrie créative qu'il était possible avec l'intelligence artificielle d'arriver à un très beau résultat. Au printemps, les studios d'Hollywood se sont entendus avec le syndicat des acteurs sur un cadre contractuel relatif à l'utilisation de l'intelligence artificielle dans les productions. Donc, il risque d'y avoir un mélange des deux, d'intelligence artificielle et de cinéma fait par des humains. On verra où tout ça nous mène. Voici Louis Capaldi et aussi Meghan Trainor qui s'en vient en musique. Et vous aurez la chance d'entendre la voix rassurante de Mario Cyr aux informations locales.

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1: Bon après-midi à tous et à toutes. L'homme de Paspébiac accusé d'homicide involontaire sur Austin Garland doit éviter tout contact avec au moins une dizaine de personnes pour la suite des procédures. Austin Garland, 26 ans, perdu la vie le 1er juillet à New Carlisle. Sa dépouille a été trouvée au petit matin sur le champ.

0: Point Church. Depuis les événements, des fleurs ont été déposées dans une entrée de propriété privée située sur la même route. L'enquête policière tend à démontrer que la victime a été blessée avec un objet contondant. Ainsi, la juge Célestina Almeida a imposé à l'accusé un interdit de contact sur 9 personnes ainsi que toute la famille de la victime. La vitesse et l'alcool sont en cause dans l'accident qui a coûté la vie de Richard Joe Jerome survenu le 12 septembre à Marion. L'homme de 29 ans de Gascapaguiag circulant en direction est sur le boulevard Perron-Maria dans le secteur de l'hôpital. Quand il a embouti une voiture qui était immobilisée, un feu rouge temporaire installé dans le cadre des travaux de la recherche de plage. Transporté à l'hôpital, les médecins ont constaté un traumatisme important au niveau du thorax, du front et du visage. Et devant des signaux encourageants sur l'état des stocks, PHSA Canada gonfle les quotas de maquereau atlantique. Le total autorisé de capture pour 2026 passe de 485 000 à plus de 3 millions. Mais voilà, le bulletin complet vous sera présenté 11h30.
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Léa Morgan dans la jungle urbaine, c'est une nouveauté, juin 2026. Ça swing un peu, hein? Ça fait pas mal estival. Et d'ailleurs, parlant d'été et de voyage, ben, il y a 8 compagnies aériennes et voyagistes qui doivent maintenant avertir leurs clients qu'ils pourraient toucher un remboursement de 500 $ en dommages pour un vol ou un forfait annulé pendant la pandémie. Est-ce que vous êtes de ceux-là? Peut-être. C'est une action collective qui a été autorisée par la Cour d'appel du Québec qui vise Air Canada, Air Transat, WestJet, Sunwing et leur filiale Voyage. Toute personne dont le vol ou le forfait a été annulé à cause de la COVID-19 et qui n'a pas été remboursé intégralement en fait automatiquement partie. Il n'y a aucune démarche qui est nécessaire pour en bénéficier. Seulement ceux qui veulent s'exclure de ce remboursement-là, qui ont jusqu'au 1er août pour aviser la Cour par écrit. Les compagnies ont tout tenté pour éviter ce jugement, allant jusqu'en Cour suprême qui a refusé de les entendre. Ça fait 6 ans que ça traîne, dénonce Éric Perrier, l'avocat au dossier. Il rappelle que le litige remonte au début de la pandémie et pointe du doigt le lobby du transport aérien à Ottawa. Une des exigences du jugement, les compagnies doivent afficher l'avis bien en vue sur leur site web et leurs réseaux sociaux pendant tout le mois de juillet. C'est fait du côté de chez Air Transat et WestJet qui affichent effectivement l'avis sur leur page d'accueil du site web. Air Canada se contente d'un message épinglé sur son compte X, mais reste introuvable sur le aircanada.ca. Le recours demande que chaque client touché obtienne un remboursement des intérêts, 250 $ pour le trouble et 250 $ en dommages punitifs, ça fait 500 $. Donc, encore une fois, la COVID a le dos large, mais ça continue de nous hanter quelques années plus tard. Sébastien Tellier est là en musique avec Juliette Armanet. Moi, je vous reviens avec les détails de la météo qui s'annonce pas mal belle.

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2: Ce soir, cette nuit, c'est un ciel dégagé. Minimum de 12, ça sera frisquet quand même. C'est bon, c'est bon. Demain, mardi, ensoleillé, maximum de 29, index de 32 degrés. Dans la nuit de mardi à mercredi, c'est un ciel dégagé, minimum de 16 pour laisser place au soleil. Mercredi, nouvelle fois, maximum de 29. Et jeudi, c'est à plus long terme, mais on prévoit une alternance soleil-nuage et un maximum de 26 degrés. Et c'est bon, je dis c'est bon parce que on évite comme une vague de chaleur. Tu sais, quand il fait assez frais la nuit, on réussit à bien dormir, c'est moins pesant, c'est moins difficile et tout le monde est de meilleure humeur. On est plus patient et ça nous fait du bien. Et ça fait aussi profiter les touristes qui viennent nous visiter en se disant, mon Dieu, c'est pas trop chaud la Gaspésie, on devrait peut-être rester. Ben restez, restez le plus longtemps possible, on vous aime. Mais le surtourisme, ça, on n'aime pas ça. Il y en a beaucoup. Qui sont contre ça, et c'est vrai que ça abîme, entre autres, aux îles de la Madeleine. À un moment donné, on voulait avoir une espèce de péage pour éviter justement le surtourisme et pour payer pour les infrastructures et tout ça. Mais il y a des villes qui, des villes qui l'ont plus difficile que nous. C'est le cas du village de Vlkolínec en Slovaquie. Je ne sais pas si je le prononce bien. VLK. Vlkolínec, voilà. C'est un tout petit village. On dit qu'il y a de 14 à 17 habitants permanents dans ce village-là. C'est très pittoresque, on dirait presque un décor de cinéma. Mais depuis quelques années, ils ont le label UNESCO, c'est-à-dire que c'est un village qui fait partie du patrimoine mondial. Et là, ça attire évidemment beaucoup de touristes. On dit que c'est 100 000 visiteurs annuellement qui visitent cette petite municipalité-là. Alors, depuis son classement au patrimoine mondial en 1993, le petit village slovaque niché au nord des Carpates occidentales a retrouvé de l'animation tout en conservant ses paysages et ses traditions rurales. Une agitation qui déplaît à la majorité des 17 habitants de l'endroit qui peinent à sauvegarder leur intimité face à cet afflux de visiteurs. Faut dire qu'il n'y a pas de dépanneur, il n'y a rien, là. Je veux dire, c'est un petit village de rien. Et une fois que tout le monde a pris sa photo, on visite un peu puis on s'en va. Sauf que il y a des gens qui se soulagent sur le terrain d'un. Il y a des gens qui veulent rentrer dans une maison de l'autre. Bref, il y a beaucoup de laisser-aller de la part du touriste qui se présente là avec sa quarantaine de maisons construites en rondins de bois et peintes en blanc, jaune ou brun. Son clocher du 18e siècle, le village offre un décor de carte postale. Les touristes peuvent y visiter le centre d'information de l'UNESCO qui les replonge dans l'histoire des lieux. Mais c'est pas mal ça. C'est tout ce qu'il y a à faire là, c'est regarder, prendre des photos et s'en aller. Le village organise par contre aussi des ateliers de confection de costumes folkloriques, de vanneries, de décorations, de pain d'épices, ainsi que de fêtes des récoltes et de reconstitution de mariages traditionnels. On dit que les infrastructures, par contre, restent inadaptées pour faire face au flot de visiteurs, dont la route d'accès principale, le stationnement ou les toilettes publiques, à tel point qu'il arrive que des visiteurs, je vous le disais, se soulagent sur le terrain des personnes qui habitent là. C'est pas bien fin. Le département de la culture et du tourisme de la municipalité rejette toutes les critiques. L'administrateur du village déclare que la commune tente actuellement d'obtenir du financement dans le cadre d'un projet de coopération pour restaurer, entre autres, l'église, l'école et construire des toilettes supplémentaires ainsi que de créer un stationnement relais à l'extérieur du village. Est-ce que ça sera fait ou pas? Toujours est-il que le petit village de Vlkolínec en Slovaquie est victime de surtourisme. Pyromane LGS, je vous reviens tout de suite dans la dernière période.

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6: 15h49 en route vers les informations de 16h de la presse canadienne. Mais tout juste avant, je vous transporte en Alabama où le destin a frappé, ou le karma, je devrais dire, a frappé. Donc, c'est une femme de l'Alabama qui a été étranglée à mort par son petit ami. Vous me direz, c'est assez triste comme nouvelle. Mais ce dernier est ensuite décédé d'une crise cardiaque en tentant de jeter son corps dans les bois. Il est mort d'une crise cardiaque en faisant cet acte ignoble, dit le sergent Mike Segrest. Il est de la Géorgie, procureur de la Géorgie. On affirme donc que Daniel Robbins, 44 ans, aurait tué sa petite amie Jessica Folds, 47 ans, au début juin. Le couple a été retrouvé le 10 juin dernier vers 12h30 après que les adjoints du shérif du comté ont été dépêchés dans une zone le long de la route 86 à Lanette, en Alabama, pour enquêter sur un véhicule abandonné. Le bureau d'enquête de l'Alabama a été appelé pour enquêter et les corps ont été transportés au département des sciences médico-légales de l'Alabama afin d'y mener une autopsie. D'après l'enquête, la victime féminine a été étranglée et il semble que l'homme tentait de se débarrasser du corps dans un lieu isolé. Le véhicule abandonné que la police a trouvé fonctionnait encore lorsque les adjoints sont arrivés sur place. La portière du conducteur était ouverte et le hayon arrière était abaissé. Des traces de traînée ont été trouvées dans la terre du camion jusqu'à l'endroit dans les bois où les corps ont été retrouvés. Les enquêteurs pensent que Robbins était en train de déplacer le corps de la dame et de tenter de le jeter lorsqu'il s'est effondré, et a subi une crise cardiaque fatale. Les autorités n'ont toutefois pas révélé le mobile pour le meurtre de la dame. On sait par contre que le monsieur est mort d'une crise cardiaque. Donc, je sais pas quoi penser de cette histoire-là. Je trouve ça très triste pour la dame, mais en même temps, je me dis que le monsieur a été bien servi par la justice du karma. Il est mort lui aussi. Bref, c'est une drôle d'histoire, mais ça se passe en Alabama. Voilà. Phil Collins et The Weeknd sont là pour nous amener jusqu'à 16h et aux informations de la presse canadienne. 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

0: Lundi, le 6 juillet, il est 16h01, voici vos informations de la presse canadienne. Après avoir claqué la porte de la coalition Avenir Québec, Pierre Dufour passe au Parti libéral. Le député indépendant de la circonscription Abitibi-Est sera candidat pour les libéraux aux élections d'octobre. Selon le chef libéral Charles Milliard, ce choix est symptomatique des problèmes à la CAQ.
1: Je pense que Pierre représente un peu beaucoup de Québécois qui ont fait confiance à la coalition Avenir Québec en 2018, qui ont renouvelé leur vœu en 2022 et qui se retrouvent en 2026 déçus dans le cadre de l'Abitibi-Témiscamingue, oubliés, loin du centre des décisions.
0: Bernard Drainville est exaspéré par les avis négatifs à propos du projet du troisième lien. Le député de Lévis se dit tanné de tous ces experts qui ne sont jamais pour le projet. Il réagissait ainsi aux propos d'experts qui rejettent la possibilité qu'un éventuel péage puisse financer une importante portion de la construction d'un troisième lien à l'est de Québec et de Lévis. Écoutons ses propos.
2: Ne présumons pas de l'échec avant que ça se fasse. T'sais, moi, je suis un peu tanné de tous ces experts qui sont jamais pour le projet, qui sont toujours contre. Moi, je suis avec la population, je représente la population de Lévis, puis de Chaudière-Appalaches, puis de façon générale de la grande région de Québec. Puis les gens le veulent, puis on en a besoin, on le sait.
0: Un homme qui avait poignardé une interprète au palais de justice de Longueuil en 2024 a été reconnu coupable aujourd'hui. Alexandre Garcès n'a pas réussi à convaincre le tribunal qu'il devait être déclaré non criminellement responsable pour cause de troubles mentaux. La procureure aux poursuites criminelles et pénales, Audrey Simard, explique que le juge n'a pas adhéré à la version de l'accusé qui prétendait être incapable de distinguer le bien du mal.
3: Ça n'empêche pas que M. Garcès était en mesure de savoir que l'acte qu'il commettait était mauvais et qu'il avait une intention de commettre cet acte-là, cette journée-là, envers M. Tac. Le juge a conclu que de l'ensemble, la preuve ressortait que l'accusé avait une haine envers le système là, qui l'avait accablé au cours de sa vie.
0: Restons en justice. Le gouvernement du Québec a annoncé aujourd'hui le déploiement du tout dernier tribunal spécialisé en matière de violences sexuelles et de violences conjugales dans le district judiciaire de Longueuil. L'implantation du tribunal spécialisé permet de mieux répondre aux besoins et aux réalités de chaque victime et de chaque région, a souligné le ministre de la Justice, Simon Jolin-Barrette, en point de presse à Longueuil ce matin.
4: On va s'assurer aussi de monitorer pour faire en sorte d'ajuster, parce que certains districts judiciaires qui n'ont pas les mêmes réalités en termes d'infractions criminelles. Donc l'approche qu'on a, elle est un petit peu différenciée, puis c'est le tribunal spécialiste, ça permet justement d'ajuster nos approches et de faire en sorte de travailler différemment en fonction des particularités de chacun des districts judiciaires.
0: La première ministre Christine Fréchette a offert son soutien aux résidents de Repentigny affectés psychologiquement par le déraillement de train qui s'est produit hier en plein quartier résidentiel. En point de presse à Longueuil ce matin, elle a souligné que des mesures d'aide sont disponibles pour la population de Repentigny.
5: Tout d'abord, beaucoup de compassion pour les citoyens qui habitent à proximité. Puis on a vu que c'était à très grande proximité pour plusieurs d'entre eux. Ces gens-là vont avoir besoin de soutien, notamment de soutien psychologique. Ce soutien-là, il est disponible. Alors j'invite les personnes qui ressentent ce besoin à prendre contact avec les organismes de Santé Québec pour obtenir le soutien.
0: Et en terminant, la Société de sauvetage du Québec insiste sur la nécessité d'accroître la prévention sur les noyades dans plusieurs langues auprès des nouveaux arrivants qui sont encore surreprésentés dans ces drames. Son directeur général et porte-parole, Reynald Hawkins, martèle qu'il est important d'assurer une meilleure éducation auprès de la population, surtout auprès des jeunes, afin d'éviter le plus possible les noyades.
6: La particularité de cette année, c'est que j'ai des jeunes adultes qui se noient dans des piscines. Mais ça, c'est quand même étonnant. La plupart du temps, les piscines résidentielles, c'est des jeunes enfants en bas de 6 ans ou c'est des personnes plus âgées piscines parce qu'ils souffrent de maladies socio-cognitives.
0: Voilà, ça complète vos informations de la presse canadienne.
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0: On retourne en musique avec Zaz et moi. Au retour, je vous parle une nouvelle fois de justice poétique. Tiens, appelons ça comme ça quand on parle de karma. Je vous reviens donc avec une histoire qui se déroule une nouvelle fois aux États-Unis.

Zaz avec tout là-haut. Merci beaucoup, Madame Zaz. Je vous parlais de justice poétique ou de karma, si vous voulez. Donc, dans un retournement de situation complètement romanesque. Tiens, un homme d'Odenton, au Maryland, a réussi à se faire voler sa propre voiture alors qu'il était en train de cambrioler un commerce juste en face. Alors, ça se passe, donc, je vous disais, au Maryland. La police intervient sur le signalement d'un véhicule volé. Ça se déroule jeudi dernier. Alors, la police arrive, mais au même moment où elle arrive sur place, on signale un vol dans un magasin Verizon, du magasin de cellulaire aux États-Unis, tout près. Les agents ont commencé à faire le lien entre la voiture volée et le vol qui a été signalé chez Verizon parce qu'il y avait du sang sur la vitrine du magasin ainsi que du sang sur les lunettes de l'homme qui avait signalé le vol de son véhicule. Lorsqu'on lui a demandé de montrer ses mains, les agents ont découvert le poteau rose. L'homme avait du sang sur sa main, sa chemise, et ont donc décidé de le menotter. Une vidéo publiée par le département montre des images de caméras corporelles montrant que l'homme nie à plusieurs reprises avoir été au magasin Verizon, tandis que des images de surveillance le montraient en train de cambrioler. C'est du karma, entend-on un policier dire avant de placer le suspect à l'arrière du véhicule. Le suspect a été identifié et inculpé de cambriolage, de vol et de destruction de biens. Ce qu'on ignore encore, c'est la police n'a pas encore communiqué le détail sur le suspect qui a volé le véhicule du présumé cambrioleur. On n'a toujours pas retrouvé le véhicule, donc l'homme est en prison, a plus de véhicule et s'est fait prendre à voler chez Verizon. Mauvaise journée au travail pour ce cambrioleur-là.

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1: Des chaleurs. Météo. Ce soir, cette nuit, c'est un ciel dégagé, minimum de 12. Demain, mardi, du soleil et un maximum de 29. Facteur humidex, 32. Quand même, c'est assez respectable. Dans la nuit de mardi à mercredi, c'est un ciel dégagé une nouvelle fois, minimum de 16. Mercredi, c'est du soleil, maximum de 29. Et jeudi, à plus long terme, on parle d'une alternance soleil-nuage et d'un beau maximum de 26 degrés. En Espagne, la chance a frappé. C'est un homme qui a découvert sur le bord du chemin comme ça une toile qu'il trouvait pas mal belle. Ça se déroule à Séville, une toile. Ça traînait sur le bord du chemin. Alors, c'est un homme de 57 ans qui aperçoit cette toile-là. Ça représente deux bateaux près d'une plage entourée d'un magnifique cadre de bois doré. Il dit, je l'ai récupéré parce que j'aimais la peinture, mais j'aimais surtout le cadre à confier donc cet homme-là. Andrés Hurtado pensait en effet qu'il s'agissait tout simplement d'une ordure, un tableau dont quelqu'un se serait débarrassé à la rue. Ce n'est qu'en rentrant chez lui, en faisant quelques recherches grâce à l'intelligence artificielle, vous voyez, des fois ça sert à quelque chose, s'est rendu compte qu'il s'agissait que c'était une œuvre de Joaquín Sorolla. C'est un peintre de la fin du 19e siècle et du début du 20e siècle, un artiste espagnol reconnu pour ses paysages marins et son travail de lumière. Et il a trouvé que la toile valait 150 000 euros. Imaginez, il a trouvé ça comme ça sur le bord du chemin. Mais le tableau, dans l'histoire, n'avait pas été jeté. Il appartient en réalité à une famille de Séville qui a pour habitude de l'emporter avec lui en vacances. Donc, on prend le tableau, on met ça dans l'auto, on l'amène en vacances, puis on le met sur un mur dans le chalet en vacances. Ce samedi, dit-on, la famille était pressée par le temps. Les propriétaires ont chargé leur voiture en vitesse et ont oublié de mettre le tableau dans le coffre de la voiture, abandonnant donc le trésor sur le bord du chemin. C'est en se rendant compte de leur oubli qu'ils ont communiqué avec la police et bon, tout ça est supposé rentrer dans l'ordre là, au cours des prochains jours. On va s'échanger le tableau et tout ça. Le quinquagénaire a entendu parler de l'affaire à travers les journaux et a rendu donc la toile. On va s'échanger ça, je vous le disais, là, au cours des prochains jours. Tout se termine bien. Donc, tout ce que vous trouvez sur le bord du chemin n'est pas nécessaire de l'or.

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3: 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À la Coupe du Monde, c'est 0-0 entre le Portugal et l'Espagne. Un choc des titans. C'est deux adversaires qui s'aiment pas trop la face, mais bon match jusqu'à maintenant. Alors, qui de Ronaldo ou Lamine Yamal sortira et ira en quart de finale? On le saura peut-être avant la fin de l'émission. La séparation entre Brady Kachuk et les sénateurs d'Ottawa est profitable aux deux camps puisque l'attaquant américain ne faisait pas l'unanimité dans le vestiaire ces derniers mois. Il était temps d'étouffer toutes ces rumeurs autour de la situation, explique un joueur qui est de l'organisation des sénateurs d'Ottawa sous le couvert de l'anonymat à un journaliste. Il dit qu'il est bruyant, chapardeur, il est comme son frère. On a beaucoup parlé d'eux depuis la confrontation des quatre nations aux Jeux olympiques de Milan-Cortina. L'image de Brady Kachuk avait été utilisée par le compte officiel de la Maison-Blanche sur TikTok pour insulter les Canadiens, on s'en rappelle. Le capitaine des sénateurs avait dû se justifier en disant que la vidéo avait été créée par l'intelligence artificielle. Il y a eu ensuite ce balado dans lequel, avec son père, Keith Kachuk, et son frère, Brady, y avait tenu tous les trois des propos assez désobligeants sur le gardien des sénateurs, Linus Ullmark. Une nouvelle fois, Brady Kachuk avait dû s'expliquer devant les journalistes et finalement, on lui a montré la porte de la sortie. Il paraît que ça va faire du bien. En retour de l'ailier gauche, vous le savez, les sénateurs ont reçu trois choix de premier tour, dont un conditionnel, ainsi que un attaquant, William Eklund, des Sharks de San Jose. Coup double pour le double champion du monde, Tadej Pogačar, qui a remporté la troisième étape du Tour de France lundi. C'est lui qui a pris le maillot jaune dans la station pyrénéenne de Angles en devançant Jonas Vingegaard. C'était une arrivée, dit-on, en montée. J'ai pas vu les images, mais c'est toujours impressionnant de les voir pédaler, ces cyclistes-là. Il a devancé donc l'Équatorien Richard Carapaz et le Français Paul Sexas. Pogačar s'empare donc de la tête du classement général. C'est sa 22e victoire au Tour de France. Il a 27 ans, M. Pogačar, et il égale André Darrigarde à la 5e place dans l'histoire de la Grande Boucle. Le record est de 35 victoires, appartient au Britannique Mark Cavendish. Et déjà demain, on se remet sur les vélos. Et je termine en vous parlant de la Ligue canadienne de hockey qui a fait connaître les finalistes pour la Coupe Memorial en 2028. Et c'est Québec ou Moncton qui obtiendra la finale de cette Coupe-là en 2028. La ville hôtesse sera connue d'ici la fin du mois d'octobre. Rappelons qu'après avoir présenté le tournoi en 2015, Québec avait de nouveau tenté sa chance en 2022, mais l'événement avait finalement été octroyé à Saint-Jean, au Nouveau-Brunswick. Le comité de sélection basera, dit-on, sa décision finale sur 4 critères, les opérations commerciales, l'engagement communautaire, l'atmosphère locale et la logistique événementielle, ainsi que les opérations hockey. Donc, on verra est-ce que ça se déroulera au Nouveau-Brunswick ou dans la ville de Québec. C'est les Sales Barbes qui sont là avec Hay et c'est Mario Cyr, lui, qui s'en vient avec les informations locales et régionales.

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8: Bonne soirée à tous et à toutes. L'homme de Paspébiac accusé d'homicide involontaire sur Austin Garland doit éviter tout contact avec au moins une dizaine de personnes pour la suite des procédures. Austin Garland, 26 ans, a perdu la vie le 1er juillet à New Carlisle. Sa dépouille a été trouvée au petit matin sur le chemin Church. Depuis les événements, des fleurs ont été déposées dans une entrée de propriété privée située sur la même route. L'enquête policière tend à démontrer que la victime a été blessée avec un objet contondant. L'accusé, qui est âgé de 33 ans, a été de passage à la cour ce matin par visioconférence. Il est apparu avec le bras en écharpe. Aucun détail n'a été transmis sur la source de sa blessure. Ainsi, la juge Célestina Almeida a imposé à l'accusé un interdit de contact sur 9 personnes, ainsi que toute la famille de la victime. Le procureur à la direction des poursuites criminelles et pénales, Florence Frappier-Routier, explique que la liste de noms est établie sur plusieurs motifs.
9: Ce sont des personnes qui ont été rencontrées dans le cadre de l'enquête. Alors, on ne veut pas que l'accusé puisse appeler des personnes qui ont été rencontrées dans le cadre de l'enquête, par exemple, pour venir influencer des positions ou venir influencer des témoignages. Alors, ça, c'est la base. Il y a certaines personnes dans ce dossier-là qui sont des témoins centrales à la trame factuelle. Il y a d'autres personnes qui sont plutôt dans le périphérique. Et puis, il y a les membres.

0: de la famille, évidemment. On ne veut pas que l'accusé puisse, pendant qu'il est détenu, donc rentrer en contact avec les personnes endeuillées.
1: Et l'enquête sur remise en liberté a été renvoyée au 15 juillet pour la forme. Johann Angelhardt restera détenu jusqu'à cette étape soit réglée.
0: La police va nous envoyer la preuve qui sera disponible et ensuite la preuve disponible sera transmise comme il se doit à la défense qui devra en prendre connaissance. Alors, entre l'avocat de la défense et l'accusé, il y aura des discussions, etc., pour qu'on puisse savoir est-ce qu'on est capable de s'enligner, franchir une étape le 15 juillet prochain.
1: Le prévenu est incarcéré à la prison de Nicolaï pour le moment et les procédures se déroulent en français, ce qui est au choix de l'accusé. Et la vitesse et l'alcool sont en cause dans l'accident qui a coûté la vie à Richard Joe Jerome, survenu le 12 septembre à Marianne. L'homme de 29 ans de Gascapégiag circulait en direction est sur le boulevard Perron à Marianne dans le secteur de l'hôpital quand il a embouti une voiture qui était immobilisée à un feu rouge temporaire installé dans le cadre des travaux de la recharge. La violence de l'impact a provoqué l'incendie du véhicule de la victime. Transporté à l'hôpital, les médecins ont constaté un traumatisme important au niveau du thorax, du front et du visage et des brûlures au niveau de la main droite, indique la coroner Monique Tremblay. Et selon le rapport d'enquête de la Sûreté du Québec, le véhicule de Richard Joe Jérôme circulait à une vitesse évaluée entre 134 et 172 km/h. Des prélèvements sanguins effectués au laboratoire de sciences judiciaires et de médecine légale de Montréal ont aussi permis de déterminer que les victimes avaient une alcoolémie de 284 mg par décilitre, soit plus que trois fois la limite permise. Le coroner conclut donc que Richard Joe Jerome est décédé d'un polytraumatisme consécutivement à une collision routière à haute vitesse à laquelle a probablement contribué une consommation récente d'alcool. Il s'agit d'un décès accidentel. Devant des signaux encourageants sur l'état des stocks, Pêche et Océan Canada gonfle les quotas du maquereau atlantique. Le total autorisé de capture pour 2026 passe de 485 000 livres à plus de 3 millions pour la pêche d'appât à usage personnel. La portion du quota libéré en mai a été doublée pour les crabiers et les houmardiers du sud du golfe du Saint-Laurent. Les pêcheurs peuvent rapporter du maquereau pour boiter leur cage. La location restante sera rendue disponible en deux parties, soit au mois d'août et au mois d'octobre. Et en terminant, la ville de Passepébiac veut mettre en place de nouvelles mesures afin d'abaisser la vitesse dans ses rues et avenues alors qu'un accident est survenu samedi. Une jeune cycliste s'est fait heurter par une voiture à l'intersection de la 3e avenue Est et de la rue des Maldomés. La victime a eu son congé de l'hôpital dimanche. Plusieurs collisions de voitures ont été signalées au même endroit ces dernières années, relate le maire Jérémy Laplante.
2: Ça permet quand même de remarquer qu'il y a des problèmes de sécurité routière à différents endroits dans la ville et que c'est le temps d'agir. Une série de mesures là, que j'ai l'intention de proposer au conseil municipal pour faire face à ça. On a un enjeu qui est la réduction de la vitesse.
1: Et le maire considère que la limite de vitesse doit être abaissée sur le réseau municipal.
2: Il y a deux catégories là, qu'on parle de vitesse. Là. D'abord, il y a des gens qu'on pourrait qualifier là, de chauffeurs là, qui vont toujours dépasser largement les limites de vitesse, rouler 100 km/h dans une zone de 50. Quand ces gens-là, c'est les policiers qui doivent intervenir pour être capables de rectifier leur comportement, qui mettent largement en péril la vie de tout le monde, qui font essentiellement même de la conduite dangereuse.
1: Et l'instauration de nouvelles mesures sera abordée lors de la réunion régulière du 13 juillet. Et en plus de proposer une réduction de vitesse, l'installation de radars pédagogiques est envisagée. L'équipement incite à ralentir et récolte des statistiques de conduite. Alors voilà, c'est ce qui complète. On vous souhaite à tous et à toutes de passer une très belle soirée.
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4: 16h36 minutes. Merci beaucoup, Marie-Aussire, pour ces informations locales. À 17h, on complète avec un bulletin national de la presse canadienne. En attendant, on va l'écouter Chapel Roan avec The Giver. Et je reviens pour vous parler d'un chanteur qui devra débourser 13 millions de dollars.

Le chanteur de R&B Chris Brown devra piger dans son compte en banque 13 millions de dollars après avoir été reconnu coupable d'une attaque de ses chiens sur une dame qui faisait le ménage chez lui. Ça se déroulait à Tarzana. C'est en 2020 que c'est arrivé, cet événement-là. Mais là, le jury vient de se prononcer au cours des derniers jours. Donc, ça se déroule, je vous le disais, donc en décembre 2020. C'est deux sœurs qui sont engagées par Chris Brown pour faire diverses tâches autour de son domaine qu'on imagine très luxueux. Et donc, ils sont supposés faire le ménage, ranger des trucs, préparer la nourriture et tout ça. Les deux dames savent que Chris Brown a des chiens, des gros chiens, mais que ces chiens-là sont dans une autre partie de la maison, enfermés, ils doivent pas sortir de là. En tout cas, c'est ce qu'on leur a dit. Ils ont déjà été 2-3 fois faire le ménage là et tout s'est bien passé, sauf que cette fois-là, en décembre 2020, alors qu'une des dames sort dehors pour vider l'aspirateur dans la poubelle, il y a un chien qui apparaît de nulle part, qui saute sur la dame et l'attaque violemment. Des blessures, dit-on, à la tête, aux jambes, aux bras, des douleurs assez dommageables. Un séjour prolongé à l'hôpital pour la dame. Les ambulanciers sont même venus témoigner pour dire que c'était pas bien beau la scène. Il y avait du sang beaucoup partout. Alors, le procès indique que le chien a attaqué la dame autour de son œil, son bras gauche, je vous l'avais dit, et sa jambe. Et on l'a déclaré, donc, que M. Brown aurait dû garder ses chiens d'une manière meilleure, ou en tout cas plus préventive que ça. Force est donc d'admettre qu'il a été reconnu coupable et devra verser 13 millions de dollars à la dame qui ne peut pas retravailler, qui demande des dommages et des intérêts. Évidemment, c'est aux États-Unis, donc les poursuites, c'est toujours spectaculaire. Est-ce qu'elle aura 13 millions? Je sais pas. Peut-être qu'il y aura un arrangement hors cours, mais pour l'instant, le jury a pris sa décision après 2 semaines à passer en cours à discuter de ce cas-là. Marie-Pierre Arthur avec Cacher l'hiver, mais c'est pas l'hiver. Je vous reviens avec les détails météo.

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6: Ce soir, cette nuit, c'est un ciel dégagé, minimum de 12. Demain, mardi, c'est du soleil, maximum de 29 degrés, humidex 32. Dans la nuit de mardi à mercredi, c'est un ciel dégagé avec un minimum de 16. Mercredi, nouvelle fois, du soleil, maximum de 29. Et jeudi, c'est à plus long terme, on prévoit une alternance soleil-nuage et un beau maximum de 26 degrés. Un petit tour en Espagne du côté de Majorque où un touriste anglais en avait assez de courir après une chaise. Vous savez, cette espèce de mode où on se lève tôt quand on est dans un tout inclus. Dans le sud, on se lève tôt pour aller réserver sa place sur une chaise, que ce soit autour de la piscine ou sur le bord de la plage. On met sa serviette et ça veut dire, en général, cette chaise est réservée pour la journée. Essayez-vous pas. Donc, ce touriste-là en avait assez d'essayer de se lever trop tôt pour aller porter une serviette. Il arrivait tout le temps trop tard, il n'y avait pas ses places. Alors, il s'appelle Tom Cons et depuis quelques jours, il séjournait à Majorque. Il a vu le petit manège là, qui se produisait, il ne réussissait pas à avoir de place et a décidé tout simplement de déposer de la poudre à gratter sur les serviettes de gens qui se levaient tôt le matin pour aller réserver une place. Résultat, vous le devinez, des gens se sont mis à se gratter l'entrejambe et le dos tout au long de la journée. Et l'histoire s'arrête pas là parce qu'en toute logique, la victime s'est emparée de la serviette pour se sécher en sortant de l'eau. Donc, dans la tête aussi, des démangeaisons. L'homme dit qu'il a essayé de filmer ça. Il s'en amusait. Alors, est-ce une blague ou une agression? L'initiative est très commentée sur les réseaux sociaux parce qu'évidemment, il a pas été arrêté. Il a juste filmé la scène. Il trouvait ça très drôle. Et les courtes vidéos donc du trentenaire approchent le million de vues. Cette vengeance ne fait pas l'unanimité. 13 000 mentions « j'aime » répondent en commentaire. Il y a des gens oui, qui répondent en commentaire gênés que ce n'est pas acceptable de faire ça. Enlever les serviettes sur les chaises, OK. Mais mettre du poil à gratter, il n'en est pas question. Ce n'est pas une blague, c'est une agression. On verra où ça s'en va cette histoire-là. Mais moi, ça me pique tout à coup dans le dos. Voici Aïda avec « Encore ».

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1: 16h55 minutes, c'est le moment de faire les souhaits d'anniversaire aujourd'hui. Il y en a quelques-uns, dont un important, j'y reviens dans quelques instants. Denis Henry fête sa fête aujourd'hui. Il est de Carleton, on le connaît bien, Denis. Sébastien Valade aussi de Carleton, c'est son anniversaire. René M. Boudreau aussi de Carleton, bonne fête à vous. C'est un trio de Carleton. Je ne sais pas si vous allez manger votre gâteau ensemble, mais je vous souhaite d'être entouré de ceux que vous aimez. Et je m'en voudrais de ne pas souligner l'anniversaire de ma fille, ma plus vieille, Gaëtane, qui a eu 30 ans aujourd'hui. Il y a 30 ans, je sais pas où vous étiez. Moi, je m'en rappelle très, très bien. Il faisait très, très chaud cette journée-là du côté de Longueuil sur la rive sud. Donc, Gaëtane qui a 30 ans. Deux petits-enfants. Elle m'a pondu deux petits-enfants. Donc, on te souhaite bon anniversaire, bonne fête, ma belle. J'ai vu ma fille pendant les vacances. Ça m'a fait du bien donc de la revoir. Je lui souhaite donc tout le bonheur qu'elle mérite. Je la verrai un petit peu plus tard. Elle va venir faire son tour en Gaspésie à la fin de l'été, justement avec mes petits-enfants Clément et Marion. Donc, j'ai bien hâte de voir toute la famille, mais en attendant, je vais souhaiter un bon chapeau de fête et un bon morceau de gâteau. Je sais qu'elle aime particulièrement ça. Vince Lemire est là pour finir cette émission en musique. Moi, je vous reviens dans quelques instants avec les informations de la presse canadienne. Il sera entre autres question de promesses électorales, même si on n'est pas officiellement encore en campagne électorale. 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

0: Lundi, le 6 juillet, il est 17h. Voici vos informations de la presse canadienne. S'il prend le pouvoir en octobre, le chef libéral Charles Millière s'engage à faire davantage que le gouvernement de la CAQ pour développer le secteur minier du Québec. Il promet notamment de créer un fonds de développement des collectivités minières pour redistribuer dans des communautés une part plus importante de l'argent généré par l'extraction minière. Présent à ses côtés en conférence de presse, le nouveau candidat libéral de la circonscription Abitibi-Est, Pierre Dufour, s'est réjoui de cet engagement.
1: C'est une action, justement, pour laquelle j'ai travaillé depuis plusieurs années, faire en sorte que la région soit davantage reconnue pour l'apport économique qu'elle a. Par la création de ces fonds-là au niveau des redevances minières, je crois qu'on est en mesure de peut-être changer des paradigmes ou mieux pour être capable d'améliorer notre région.
0: Et revenons sur cette défection de l'ancien caquiste désormais au Parti libéral après avoir claqué la porte de la coalition Avenir Québec. Pierre Dufour est passé au Parti libéral au cours des dernières heures. Le député indépendant de la circonscription Abitibi-Est sera candidat pour les libéraux aux élections d'octobre. Selon le chef libéral Charles Millière, ce choix est symptomatique des problèmes à la CAQ.
2: Je pense que Pierre représente un peu beaucoup de Québécois qui ont fait confiance à la coalition Avenir Québec en 2018, qui ont renouvelé leur vœu en 2022 et qui se retrouvent en 2026 déçus dans le cadre de l'Abitibi-Témiscamingue, oubliés, loin du centre des décisions.
0: Bernard Drainville est exaspéré par les avis négatifs à propos du projet du troisième lien. Le député de Lévis s'est dit tanné de tous ces experts qui ne sont jamais pour son projet. Il réagissait ainsi aux propos d'experts qui rejettent la possibilité d'un éventuel péage qui puisse financer une importante portion de la construction du troisième lien à l'est de Québec et de Lévis. Écoutons-le à ses propos, sur ses propos.
3: Ne présumons pas de l'échec avant que ça se fasse. T'sais, moi, je suis un peu tanné là, de tous ces experts qui sont jamais pour le projet, qui sont toujours contre. Moi, je suis avec la population, je représente la population de Lévis, puis de Chaudière-Appalaches, puis de façon générale de la grande région de Québec. Puis les gens le veulent, puis on en a besoin, on le sait.
0: Le gouvernement du Québec a annoncé aujourd'hui le déploiement du tout dernier tribunal spécialisé en matière de violences sexuelles et de violences conjugales dans le district judiciaire de Longueuil. L'implantation du tribunal spécialisé permet de mieux répondre aux besoins et aux réalités de chaque victime et de chaque région, a souligné le ministre de la Justice Simon Jolin Barrette en point de presse à Longueuil ce matin.
4: On va s'assurer aussi de monitorer pour faire en sorte d'ajuster, parce que certains districts judiciaires qui n'ont pas les mêmes réalités en termes d'infractions criminelles. Donc, l'approche qu'on a, elle est un petit peu différenciée. Puis, c'est le tribunal spécialiste, ça permet justement d'ajuster nos approches et de faire en sorte de travailler différemment en fonction des particularités de chacun des districts judiciaires.
0: Et en terminant, la première ministre Christine Fréchette a offert son soutien aux résidents de Repentigny, affectés psychologiquement par le déraillement du train qui s'est produit hier en plein quartier résidentiel. En point de presse à Longueuil ce matin, elle a souligné que des mesures d'aide sont disponibles pour la population de Repentigny.
5: Tout d'abord, beaucoup de compassion pour les citoyens qui habitent à proximité. Puis on a vu que c'était à très grande proximité pour plusieurs d'entre eux. Là. Ces gens-là vont avoir besoin de soutien, notamment de soutien psychologique. Ce soutien-là, il est disponible. Alors, j'invite les personnes qui ressentent ce besoin à prendre contact avec les organismes de Santé Québec pour obtenir le soutien.
0: Voilà, ça complète votre bulletin d'information de la presse canadienne. Il est 17h04. Je vous souhaite une excellente soirée. On annonce du beau temps, un peu de fraîcheur ce soir. On va bien dormir. On se retrouve demain, nous, entre 10h et midi. Faut pas que je me trompe. Je suis en remplacement toute la semaine, en fait, pour deux semaines de Pénélope Garon dans l'émission Ici l'horizon. Mais on se retrouve aussi entre 15 et 17h pour l'émission régulière que j'anime la dernière période. Ça fait beaucoup de parlage, mais j'aime ça. J'aime ça vous savoir là. Alors, merci d'être là. Encore une fois, bonne soirée sur les ondes de CUFM. Je m'appelle Louis-Philippe Morin. Salut tout le monde.
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7: 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Voici maintenant la météo.
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0: Ce soir, cette nuit, c'est un ciel dégagé, minimum de 12. Demain, mardi, c'est du soleil, maximum de 29 degrés, humidex 32. Dans la nuit de mardi à mercredi, c'est un ciel dégagé avec un minimum de 16. Mercredi, nouvelle fois, du soleil, maximum de 29. Et jeudi, c'est à plus long terme. On prévoit une alternance soleil-nuage et un beau maximum de 26 degrés.
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0: 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Ce soir, cette nuit, c'est un ciel dégagé, minimum de 12. Demain, mardi, c'est du soleil, maximum de 29 degrés, humidex 32. Dans la nuit de mardi à mercredi, c'est un ciel dégagé avec un minimum de 16. Mercredi, nouvelle fois, du soleil, maximum de 29. Et jeudi, c'est à plus long terme. On prévoit une alternance soleil-nuages et un beau maximum de 26 degrés.
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2: Ce soir, cette nuit, c'est un ciel dégagé, minimum de 12. Demain, mardi, c'est du soleil, maximum de 29 degrés, humidex 32. Dans la nuit de mardi à mercredi, c'est un ciel dégagé avec un minimum de 16. Mercredi, nouvelle fois, du soleil, maximum de 29. Et jeudi, c'est à plus long terme. On prévoit une alternance soleil-nuage et un beau maximum de 26 degrés.
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